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1: Bonjour, bonjour à tous. Dans votre actualité, 3 ans de prison dont un ferme sous bracelet requis contre un animateur du périscolaire pour des agressions sexuelles sur 3 enfants d'une école maternelle du 11e arrondissement à Paris. Les réquisitions du parquet sont tombées ce mardi. La décision a été mise en délibéré au 7 juin 2026. Le parquet de Paris ouvre une enquête sur une éventuelle ingérence étrangère visant des candidats de la France insoumise aux dernières élections municipales à Marseille, Toulouse ou encore à Roubaix. Via Viginum, un service chargé de lutter contre les manipulations en ligne, les magistrats auraient pris connaissance d'un dispositif de diffusion artificielle ou automatisé pour propager des contenus manifestement inexacts ou trompeurs. L'info, c'est aussi une bonne partie de l'ouest de l'Hexagone en alerte canicule ce mercredi. 13 départements sont en orange face à la chaleur, des Deux-Sèvres à la Charente en passant par la Gironde. Plus d'une vingtaine de départements seront aussi en vigilance jaune, presque le double de la veille. Et les températures ne devraient pas redescendre de suite. Elles pourraient atteindre localement 38 voire 39 degrés dans les prochains jours. Enfin, un mot de football. Les fins d'un Saint-Étienne-Nice très attendu, puisqu'il s'agissait des barrages allés Ligue 1, Ligue 2. Les deux clubs se quittent sur un 0 partout ce mardi soir. Réaction de l'entraîneur niçois Claude Puel après ce résultat.
2: Ça laisse ouvert pour le match retour. Donc chaque équipe peut légitimer, avoir des espoirs pour s'imposer. Donc aucune n'est pénalisée, je dirais. Après, pour notre part, je pense qu'on a manqué de justesse. Techniquement, on a été assez pauvre, mais le résultat permet d'envisager de meilleures choses au match retour.
1: Et rien n'est encore joué, donc les deux équipes se retrouvent ce vendredi à l'occasion du match retour à l'Alliance Riviera. Une journée décisive durant laquelle l'identité de la 18e équipe qui évoluera dans l'élite la saison prochaine sera révélée. Voilà pour l'essentiel.

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1: Bonjour, bonjour à tous. Dans votre actualité, 3 ans de prison dont un ferme sous bracelet requis contre un animateur du périscolaire pour des agressions sexuelles sur 3 enfants d'une école maternelle du 11e arrondissement à Paris. Les réquisitions du parquet sont tombées ce mardi. La décision a été mise en délibéré au 7 juin 2026. Le parquet de Paris ouvre une enquête sur une éventuelle ingérence étrangère visant des candidats de la France insoumise aux dernières élections municipales à Marseille, Toulouse ou encore à Roubaix. Via Viginum, un service chargé de lutter contre les manipulations en ligne, les magistrats auraient pris connaissance d'un dispositif de diffusion artificielle ou automatisée pour propager des contenus manifestement inexacts ou trompeurs. L'info, c'est aussi une bonne partie de l'ouest de l'Hexagone en alerte canicule ce mercredi. 13 départements sont en orange face à la chaleur, des Deux-Sèvres à la Charente en passant par la Gironde. Plus d'une vingtaine de départements seront aussi en vigilance jaune, presque le double de la veille. Et les températures ne devrait pas redescendre de suite. Elle pourrait atteindre localement 38 voire 39 degrés dans les prochains jours. Enfin, un mot de football. Les fins d'un Saint-Étienne-Nice très attendu, puisqu'il s'agissait des barrages allés Ligue 1, Ligue 2. Les deux clubs se quittent sur 1-0 partout ce mardi soir. Réaction de l'entraîneur niçois Claude Puel après ce résultat.
2: Ça laisse ouvert pour le match retour, donc chaque équipe peut légitimer avoir des espoirs pour s'imposer. Donc aucune n'est pénalisée, je dirais. Après, pour notre part, je pense qu'on a manqué de justesse. Techniquement, on a été assez pauvre, mais le résultat permet d'envisager de meilleures choses au match retour.
1: Et rien n'est encore joué, donc les deux équipes se retrouvent ce vendredi à l'occasion du match retour à l'Alliance Riviera. Une journée décisive durant laquelle l'identité de la 18e équipe qui évoluera dans l'élite la saison prochaine sera révélée. Voilà pour l'essentiel.

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1: Bonjour, bonjour à tous. Dans votre actualité, 3 ans de prison dont un ferme sous bracelet requis contre un animateur du périscolaire pour des agressions sexuelles sur 3 enfants d'une école maternelle du 11e arrondissement à Paris. Les réquisitions du parquet sont tombées ce mardi. La décision a été mise en délibéré au 7 juin 2026. Le parquet de Paris ouvre une enquête sur une éventuelle ingérence étrangère visant des candidats de la France insoumise aux dernières élections municipales à Marseille, Toulouse ou encore à Roubaix. Via Viginum, un service chargé de lutter contre les manipulations en ligne, les magistrats auraient pris connaissance d'un dispositif de diffusion artificielle ou automatisée pour propager des contenus manifestement inexacts ou trompeurs. L'info, c'est aussi une bonne partie de l'ouest de l'Hexagone en alerte canicule ce mercredi. 13 départements sont en orange face à la chaleur, des Deux-Sèvres à la Charente en passant par la Gironde. Plus d'une vingtaine de départements seront aussi en vigilance jaune, presque le double de la veille. Et les températures ne devraient pas redescendre de suite. Elles pourraient atteindre localement 38, voire 39 degrés dans les prochains jours. Enfin, un mot de football. Les fins d'un Saint-Étienne-Nice très attendu, puisqu'il s'agissait des barrages allés Ligue 1, Ligue 2. Les deux clubs se quittent sur 1-0 partout ce mardi soir. Réaction de l'entraîneur niçois Claude Puel après ce résultat.
2: Ça laisse ouvert pour le match retour, donc chaque équipe peut légitimer avoir des espoirs pour s'imposer, donc aucune n'est pénalisée, je dirais. Après, pour notre part, je pense qu'on a manqué de justesse techniquement, on a été assez pauvre, mais le résultat permet d'envisager de meilleures choses au match retour.
1: Et rien n'est encore joué, donc les deux équipes se retrouvent ce vendredi à l'occasion du match retour à l'Alliance Riviera. Une journée décisive durant laquelle l'identité de la 18e équipe qui évoluera dans l'élite la saison prochaine sera révélée. Voilà pour l'essentiel.

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1: Bonjour à tous. La température va encore grimper aujourd'hui. La vague de chaleur qui touche la France depuis plusieurs jours ne faiblit pas. Déjà, hier a été la journée la plus chaude jamais enregistrée pour un mois de mai. Localement, plusieurs records de température maximale ont été battus avec près de 32 degrés à Saint-Brieuc ou encore 33 degrés à Besançon. Elle pourrait atteindre localement 38, voire 39 degrés dans les prochains jours. La vigilance orange canicule a par ailleurs été étendue à 13 départements pour aujourd'hui. Une grande partie de la façade atlantique est concernée de la Manche à la Gironde. Autre conséquence de cette forte chaleur, un épisode de pollution à l'ozone est annoncé dans plusieurs régions, notamment en Île-de-France. À Paris, la préfecture a d'ores et déjà annoncé réduire de 20 km/h la vitesse maximale autorisée. Et puis, une nouvelle noyade hier. Un jeune homme de 19 ans a perdu la vie à Cergy dans le Val d'Oise alors qu'il se baignait. Il aurait tenté de traverser l'Oise à la nage. Dans le reste de l'actualité, Raphaël Glucksmann se donne 3 mois pour décider s'il sera candidat à l'élection présidentielle de 2027. Le leader de Place Publique était hier soir l'invité du 20h de TF1. Il a précisé qu'il se consacrera à sillonner le pays pour proposer un nouveau contrat patriotique et réunir sa famille politique. 3 ans de prison, dont un ferme sous bracelet électronique. C'est ce qu'a requis le parquet à l'encontre de l'animateur périscolaire à Paris. Cet homme est accusé d'agression sexuelle sur 3 enfants âgés de 3 et 5 ans d'une école maternelle dans le 11e arrondissement parisien. Il nie les faits. La décision a été mise en délibéré au 7 juillet. Le ton monte entre l'Iran et les États-Unis. Les Iraniens accusent les Américains d'avoir violé le cessez-le-feu. En cause, les frappes menées par Washington dans la nuit de lundi à mardi. Téhéran menace désormais de représailles. À noter qu'en Iran, l'accès à Internet a été partiellement rétabli ce mardi après une coupure quasi totale de près de 3 mois. Et puis on termine avec un mot de football. Et tout reste à faire entre Nice et Saint-Etienne. Hier, c'était le barrage aller Ligue 1, Ligue 2. Les Aiglons et les Verts se sont quittés sur un match nul 0 partout. Le match retour, ce sera vendredi à Nice. Excellent début de journée à tous.
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3: Encore du soleil ce matin sur l'ensemble du territoire de la Manche dans l'après-midi. Attention, arrivée d'un front orageux avec quelques coups de tonnerre et quelques averses possibles sur le département de la Manche. Une situation qui va se figer jusqu'en soirée. Les températures, 21 degrés ce matin à Jobourg, 23 à Montebourg, 26 à Charbourg, 29 à Carentan, Granville et Avranches et 30 degrés à Coutances et Saint-Lô dans l'après-midi. Les maxis vont osciller entre 28 et

0: 33 degrés. Côté mer, elle sera ridée à belle avec un vent de secteur sud-est qui va souffler entre 20 et 30 km/h en rafale. Basse à 12h09, la mer sera haute à 17h43, un coef de 60, il est en hausse.
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1: Et nous sommes le 27 mai. Aujourd'hui, nous fêtons les Augustins. Et en ce 27 mai, je peux vous parler en 1943 de la première réunion du Conseil National de la Résistance ou en 1966 de la sortie du film Un homme et une femme de Claude Lelouch. J'aurais aussi pu vous parler du premier vol de la Caravelle, le premier avion de transport à réaction français en 1955. Mais le 27 mai 1921 marque l'instauration du Code de la route en France. Le débat sur la sécurité routière est lancé en 1903 suite à un tragique accident. Et en 1909, est créée une commission nationale pour élaborer le premier code de la route. Et la première question est celle du sens de circulation. Une proposition est d'abord faite pour une circulation à gauche, à l'anglaise. La commission cesse ses travaux durant la Première Guerre mondiale et reprend en 1919. Mais cette fois, le sens de circulation à gauche est rejeté. La règle est arrêtée définitivement par le décret du 27 mai 1921, instituant donc le premier code de la route. Plusieurs évolutions majeures sont intervenues depuis. Généralisation des limitations de vitesse en 70, ceinture de sécurité obligatoire à l'avant et port du casque obligatoire à moto en 73. En 1985, instauration du contrôle technique et apparition du permis à points en 92. Enfin, en 95, le taux d'alcoolémie maximale est abaissé à 0,5 g d'alcool par litre de sang. La citation du jour est signée de Louis-Ferdinand Céline, né le 27 mai 1894 dans Voyage au bout de la nuit. Si les gens sont si méchants, c'est peut-être seulement parce qu'ils souffrent.
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1: Bonjour à tous. La température va encore grimper aujourd'hui. La vague de chaleur qui touche la France depuis plusieurs jours ne faiblit pas. Déjà, hier a été la journée la plus chaude jamais enregistrée pour un mois de mai. Localement, plusieurs records de température maximale ont été battus avec près de 32 degrés à Saint-Brieuc ou encore 33 degrés à Besançon. Elle pourrait atteindre localement 38, voire 39 degrés dans les prochains jours. La vigilance orange canicule a par ailleurs été étendue à 13 départements pour aujourd'hui. Une grande partie de la façade atlantique est concernée de la Manche à la Gironde. Autre conséquence de cette forte chaleur, un épisode de pollution à l'ozone est annoncé dans plusieurs régions, notamment en Île-de-France. À Paris, la préfecture a d'ores et déjà annoncé réduire de 20 km/h la vitesse maximale autorisée. Et puis, une nouvelle noyade hier. Un jeune homme de 19 ans a perdu la vie à Cergy dans le Val d'Oise alors qu'il se baignait. Il aurait tenté de traverser l'Oise à la nage. Dans le reste de l'actualité, Raphaël Glucksmann se donne 3 mois pour décider s'il sera candidat à l'élection présidentielle de 2027. Le leader de Place Publique était hier soir l'invité du 20h de TF1. Il a précisé qu'il se consacrera à sillonner le pays pour proposer un nouveau contrat patriotique et réunir sa famille politique. 3 ans de prison dont un ferme sous bracelet électronique. C'est ce qu'a requis le parquet à l'encontre de l'animateur périscolaire à Paris. Cet homme est accusé d'agression sexuelle sur 3 enfants âgés de 3 et 5 ans d'une école maternelle dans le 11e arrondissement parisien. Il nie les faits. La décision a été mise en délibération libéré au 7 juillet. Le ton monte entre l'Iran et les États-Unis. Les Iraniens accusent les Américains d'avoir violé le cessez-le-feu en cause des frappes menées par Washington dans la nuit de lundi à mardi. Téhéran menace désormais de représailles. À noter qu'en Iran, l'accès à Internet a été partiellement rétabli ce mardi après une coupure quasi totale de près de 3 mois. Et puis on termine avec un mot de football et tout reste à faire entre Nice et Saint-Etienne. Hier, c'était le barrage aller Ligue 1, Ligue 2. Les Aiglons et les Verts se sont quittés sur un match nul 0 partout. Le match au retour, ce sera vendredi à Nice. Excellent début de journée à tous.
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3: Encore du soleil ce matin sur l'ensemble du territoire de la Manche. Dans l'après-midi, attention, arrivée d'un front orageux avec quelques coups de tonnerre et quelques averses possibles sur le département de la Manche. Une situation qui va se figer jusqu'en soirée. Les températures, 21 degrés ce matin à Jobourg, 23 à Montebourg, 26 à Cherbourg, 29 à Carentan, Granville et Avranches et 30 degrés à Coutances et Saint-Lô dans l'après-midi. Les maxis vont osciller entre 28 et 33 degrés. Côté mer, elle sera ridée à Belle avec un vent de secteur sud-est qui va souffler entre 20 et 30 km/h en rafale. Basse à 12h09, la mer sera haute à 17h43, un coef de 60, il est en hausse.
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0: Bélier, vous devez vous projeter dans l'avenir avec optimisme et surtout ne pas céder à la provocation.
1: Taureau, mettez-vous en dehors des conflits, vous éviterez ainsi bien des problèmes relationnels.
0: Gémeaux, harmonisez votre hygiène de vie. Vous manquez de régularité, aussi bien dans vos heures de sommeil que dans vos repas.
1: Cancer, vous aurez envie de vous perfectionner dans votre travail aujourd'hui.
0: Lion, Vénus met son grain de douceur dans votre vie. Vous appréciez à juste titre son intervention céleste qui vous plonge dans un état de béatitude.
1: Vierge, votre histoire d'amour est au centre de vos préoccupations. Vous ronronnez de bonheur en compagnie de votre moitié.
0: Balance, perfectionnez-vous, informez-vous sur les dernières nouveautés concernant votre secteur d'activité.
1: Scorpion, vous devez vous tenir au courant pour être toujours au fait de l'actualité.
0: Sagittaire, faites du sport, vous vivez d'une façon trop sédentaire.
1: Capricorne, penchez-vous sur vos comptes aujourd'hui et vérifiez vos relevés bancaires.
0: Verseau, un coup de foudre se profile à l'horizon de vos amours, ouvrez l'œil et le bon.
1: Poisson, vous ne pouvez pas résister à la tentation,
0: c'est plus fort que vous, vous succombez facilement au charme de celui ou celle que vous rencontrez.
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0: Le vent nous portera, c'était Noir Désir sur CFM, l'avantage de vivre dans la Manche, département entouré par la mer, c'est que même pour une journée comme aujourd'hui où il va faire très chaud, eh bien on a toujours un petit peu de vent, une petite bise pour nous rafraîchir un peu et ça fait du bien, disons-nous, que nous avons beaucoup de chance de vivre ici dans notre beau département de la Manche. Bonjour, bon réveil, il est 7h. Et je suis là pour vous réveiller et vous mettre dans train de bon matin sur CFM. On retrouve sans plus attendre les premières 5 minutes infos de la matinale de CFM avec dans un premier temps vos infos de la Manche, suivi des infos nationales et internationales avec l'AFP sur CFM et bien sûr votre météo de la Manche et météo marine. Les infos de la Manche sont présentées comme chaque matin par Jean-Luc Herman. Bonjour Jean-Luc.
1: Bonjour Jean-Marc, bonjour à tous. Une altercation a failli virer au drame dimanche dans un petit village proche de Saint-Lô à la Mauffe. Une rixe qui opposait plusieurs jeunes qui faisaient la fête à un voisin plus âgé. Pied de biche contre coup de feu ont obligé les gendarmes à intervenir et interpeller plusieurs individus qui pourraient être jugés assez rapidement, a indiqué le procureur de la République. 200 professionnels du secteur social se sont rassemblés hier devant les locaux de l'association ACAIS, spécialisée dans le secteur du handicap. Ils réclament de meilleures conditions de travail et une revalorisation de leur salaire. Les représentants des syndicats estiment avoir perdu entre 20 et 30% de pouvoir d'achat depuis les années 2000. Après 3 décès dans le département liés, semble-t-il, aux fortes chaleurs, un malaise sur la plage d'Agon-Coutainville et deux noyades à Port-Baille et Julouville. Les autorités ont tenu à rappeler les bonnes pratiques en cas de forte chaleur. Rester au frais, s'hydrater, adapter son activité et prendre soin des personnes vulnérables. Sans permis et sans assurance, un jeune homme de 18 ans a été flashé dans la nuit de dimanche à lundi à 140 km/h sur une portion de route à Cherbourg, limitée à 70 km/h. Le jeune conducteur a ensuite refusé de se soumettre au contrôle routier. Une course-poursuite s'en est suivie. Le conducteur a ensuite abandonné son véhicule. Il sera interpellé quelques instants plus tard. Sous l'emprise de l'alcool et de produits stupéfiants, il devra répondre de ses actes devant la justice. Un homme de 25 ans a comparu devant le tribunal de Cherbourg pour des faits de violence répétés envers sa compagne. Il a été condamné à 6 mois de prison avec un sursis simple. Il a désormais interdiction d'entrer en contact avec son ancienne compagne. Un exhibitionniste a été aperçu dimanche sur la plage de Fermanville. L'individu d'environ 70 ans s'est entièrement dévêtu devant des familles. Les gendarmes prévenus sont intervenus sans succès. L'individu avait déjà quitté les lieux. L'infraction a tout de même été relevée. Les courses à Strasbourg, le prix de la musique, les préférés sont les 10, 14, 12, 5, 8, 4, 16 et 6. Suite de l'actu, c'est maintenant avec Clémence Lobary. Bonjour Clémence.
2: Bonjour à tous. La température va encore grimper aujourd'hui. La vague de chaleur qui touche la France depuis plusieurs jours ne faiblit pas. Déjà hier a été la journée la plus chaude jamais enregistrée pour un mois de mai. Localement, plusieurs records de température maximale ont été battus avec près de 32 degrés à Saint-Brieuc ou encore 33 degrés à Besançon. Elle pourrait atteindre localement 38 voire 39 degrés.

0: Dans les prochains jours, la vigilance orange canicule a par ailleurs été étendue à 13 départements pour aujourd'hui. Une grande partie de la façade atlantique est concernée, de la Manche à la Gironde. Autre conséquence de cette forte chaleur, un épisode de pollution à l'ozone est annoncé dans plusieurs régions, notamment en Île-de-France. À Paris, la préfecture a d'ores et déjà annoncé réduire de 20 km/h la vitesse maximale autorisée. Et puis, une nouvelle noyade hier. Un jeune homme de 19 ans a perdu la vie à Cergy dans le Val d'Oise alors qu'il se baignait. Il aurait tenté de traverser l'Oise à la nage. Dans le reste de l'actualité, Raphaël Glucksmann se donne 3 mois pour décider s'il sera candidat à l'élection présidentielle de 2027. Le leader de Place Publique était hier soir l'invité du 20h de TF1. Il a précisé qu'il se consacrera à sillonner le pays pour proposer un nouveau contrat patriotique et réunir sa famille politique. 3 ans de prison, dont un ferme sous bracelet électronique. C'est ce qu'a requis le parquet à l'encontre de l'animateur périscolaire à Paris. Cet homme est accusé d'agression sexuelle sur 3 enfants âgés de 3 et 5 ans d'une école maternelle dans le 11e arrondissement parisien. Il nie les faits. La décision a été mise en délibéré au 7 juillet. Le ton monte entre l'Iran et les États-Unis. Les Iraniens accusent les Américains d'avoir violé le cessez-le-feu. En cause, les frappes menées par Washington dans la nuit de lundi à mardi. Téhéran menace désormais de représailles. À noter qu'en Iran, l'accès à Internet a été partiellement rétabli ce mardi après une coupure quasi totale de près de 3 mois. Et puis on termine avec un mot de football et tout reste à faire entre Nice et Saint-Etienne. Hier, c'était le barrage aller Ligue 1, Ligue 2. Les Aiglons et les Verts se sont quittés sur un match nul, 0 partout. Le match retour, ce sera vendredi à Nice. Excellent début de journée à tous.
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2: Encore du soleil ce matin sur l'ensemble du territoire de la Manche. Dans l'après-midi, attention, arrivée d'un front orageux avec quelques coups de tonnerre et quelques averses possibles sur le département de la Manche. Une situation qui va se figer jusqu'en soirée. Les températures, 21 degrés ce matin à Jobourg, 23 à Montebourg, 26 à Cherbourg, 29 à Carentan, Grandville et Avranches, et 30 degrés à Coutances et Saint-Lô dans l'après-midi. Les maxis vont osciller entre 28 et 33 degrés. Côté mer, elle sera ridée à Belle avec un vent de secteur sud-est qui va souffler entre 20 et 30 km/h en rafale. Basse à 12h09, la mer sera haute à 17h43, un coef de 60, il est en hausse.
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0: Pierre Garnier sur CFM qui était ce week-end dans la Manche. Il était au festival Papillon Nuit pour accompagner eh bien son amie Elena de la Starac. Tiens, d'ailleurs, à ce sujet, petit message pour les journalistes de West France qui ont écrit « Oh, mais c'est dommage, il n'est pas monté sur scène pour chanter une chanson ». Eh bien, faut savoir quand même que être chanteur, c'est un métier, c'est une passion, évidemment, c'est un talent, mais c'est aussi un métier. Et là, il était dans un cadre privé, donc il n'avait pas à monter sur scène. À titre d'exemple, moi j'ai fait des tournées DJ pendant 10 ans, ça m'arrivait d'aller dans les boîtes de nuit faire la fête comme tout le monde de temps en temps, me demander toujours « Ah vas-y s'il te plaît fais un petit mix » et je refusais toujours car j'étais là dans un cadre privé.
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0: Voilà, ça c'est dit, c'est fait. On n'en parle plus. Il est 7h09, je vous souhaite la bienvenue. Vous êtes dans De Bons Matins, la meilleure matinale d'info divertissement de la Manche avec de la bonne musique. Qu'est-ce que je vais vous jouer d'ailleurs? Lilywood and the Pricks dans un instant. ACDC un petit peu plus tard. Et Angèle, tout à l'heure, vos rubriques habituelles. Vive la République, vive la France, vive la liberté dans toute eh bien sa diversité. C'est le thème des bons plans idées sorties dans la Manche. Ce matin, ça sera dans 10 minutes. À 7h30, vous aurez un journal complet avec l'AFP, l'Agence France Presse, suivi de votre météo de la Manche. À 7h40, l'horoscope de Jessica. 7h45, l'info insolite. Je vous conseillerais ce matin de ne pas jeter vos vieux vêtements, car des associations en ont besoin. Et puis nous jouerons ensemble tout à l'heure aux alentours de 7h50. Quel jour sommes-nous? Nous sommes le mercredi 27 mai. Dans la Manche, le soleil s'est levé à 6h08 et va se coucher à 21h. 58, nous gagnons 2 minutes de soleil. Nous fêtons Île-de-Vert. Le dicton du jour, à Saint-Île-de-Vert est mort tout arbre qui n'est point vert. Quelques événements survenus un 27 mai. Je vous ai relevé en 1921 l'instauration du code de la route en France. 1955, premier vol de la Caravelle, le premier avion de transport à réaction français. 1968, après des semaines de grève et de blocage du pays, signature des accords de Grenelle, je vous parle de mai 68 évidemment. Et enfin, en 2015, c'était l'entrée au Panthéon de 4 résistants de la Seconde Guerre mondiale. Geneviève Antonios de Gaulle, Germaine Tillion, Pierre Brossolette et Jean Zé. Les anniversaires du jour, Alain Souchon, 82 ans aujourd'hui. La chanteuse de jazz Didi Bridgewater fête ses 76 ans. Et enfin, la fille de ses parents. Les parents, c'est Vanessa Paradis et Johnny Depp. Lily Rose Depp fête donc aujourd'hui ses 27 ans. Lui souhaite un bon anniversaire.

0: jusqu'au bout l'excellent Highway to Hell d'ACDC sur CFM à 7h18.
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0: Vive la République, vive la France, vive la liberté dans toute sa diversité. C'est le thème des bons plans, idées sorties dans la Manche ce matin. Avec ce grand soleil, je vous propose tout d'abord d'aller faire bronzette dans le plus simple appareil et de faire une bonne action. L'association Saint-Germain Naturisme à Saint-Germain-sur-Aix organise cet après-midi le nettoyage de la plage naturiste. L'activité est ouverte à toutes et à tous. Les naturistes seront habillés en naturiste, et si vous êtes trop timide, eh bien vous pourrez garder vos maillots de bain. N'oubliez pas vos chapeaux, casquettes, une bouteille d'eau et votre crème solaire. Et rendez-vous à 14h dans la zone naturiste de Saint-Germain-sur-Aix. Je vous parle maintenant d'un festival de métal, les 5 et 6 juin à l'Essai. C'est un petit peu notre Hellfest à nous dans la Manche. Le Graf Zeppelin Festival, c'est pendant 2 soirs plus de 12 groupes de métal sur scène. Des riffs de guitare endiablés, des batteurs devenus fous et des grosses voix dans le micro. Vous pouvez camper gratuitement, pas très loin. Et il reste des passes pour les 2 soirs que vous pouvez vous procurer sur le site Graf Zeppelin Festival. Fans de métal, dépêchez-vous! Ce samedi à Cherbourg, c'est la marche et le village des fiertés. En résumé, la Gay Pride. Dès 14h, ouverture du village des associations à la plage verte, avec de la zig, des food trucks, un espace enfant, des goodies, des ateliers maquillage et plein d'autres surprises. À 15h30, le défilé dans les rues de Cherbourg, puis à 17h30, les discours et témoignages. Et ensuite, le Pride Show, une grande fête toute la soirée, avec drag queen, des DJ et de nombreux artistes. LGBT and Friends, rendez-vous samedi sur la plage verte de Cherbourg pour la Pride 2026. Et enfin, à partir de demain et même cet après-midi, l'aéroport de Cherbourg-Maupertu va entrer dans une période de forte activité. Les ailes de la liberté vont briller dans le ciel du Cotentin. Avant l'arrivée de nos amis américains dans leur gros navion samedi et dimanche, ce sont les bons vieux C-47 qui vont tourner, atterrir et décoller pour les qualifications de la Round Canopy Parachuting Team. Ces amateurs passionnés vont devoir se qualifier pour sauter lors des largages pendant les commémorations. De beaux avions à voir voler, mais aussi en statique à partir de demain. Et pendant toute la durée des festivités du débarquement, c'est à l'aéroport de Cherbourg-Maupertuis. Si vous êtes passionné d'aviation, franchement, c'est à voir absolument.
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0: C'est le titre qui a propulsé David Guetta au titre de DJ Star Mondial, ce duo avec les Black Eyed Peas, I Got a Feeling sur CFM. Il est 7h29, je vous souhaite la bienvenue si vous venez de nous rejoindre, ainsi qu'un bon réveil avant de vous habiller et de sortir. N'oubliez pas aujourd'hui, surtout si vous travaillez en extérieur, de prendre un chapeau ou une casquette et bien sûr une gourde ou une bouteille d'eau pour bien vous hydrater. Il est désormais tout pile 7h30, l'heure de retrouver le journal national et international avec l'AFP sur CFM. Bonjour Clémence Lobary.
1: Bonjour à tous. La température va encore grimper. La vague de chaleur qui touche la France depuis plusieurs jours ne faiblit pas. Jacqueline Jacob conteste aujourd'hui sa mise en examen dans l'affaire du petit Grégory. Et puis en football, tout reste à faire entre Nice et Saint-Etienne en barrage aller Ligue 1, Ligue 2. 13 départements toujours en vigilance orange canicule ce matin. Une grande partie de la façade atlantique est concernée, de la Manche à la Gironde. La vague de chaleur, elle, ne faiblit pas. Ce mardi a été la journée la plus chaude jamais enregistrée pour un mois de mai. Localement, plusieurs records de température maximale ont été battus, avec près de 32 degrés à Saint-Brieuc ou encore 33 degrés à Besançon. Elle pourrait atteindre localement 38 degrés, voire 39 degrés dans les prochains jours. Et face à ces fortes chaleurs, il faut donc reprendre les bonnes habitudes. S'hydrater, rester au frais, aérer la nuit quand le mercure descend suffisamment, mais aussi, et c'est moins connu, manger un peu plus salé que d'habitude. Les explications de Judith Lobmansour, elle est médecin généraliste en Normandie.
2: Une chose dont on ne parle jamais, il faut manger avec un peu de sel, parce que quand on se déshydrate, quand on transpire, tout le monde s'en rend compte, si vous goûtez votre sueur, elle est salée. Donc si vous buvez de l'eau et vous mangez pas, que vous mangez pas un peu salé, eh ben vous allez créer un déséquilibre. Et on en a, hein, des gens qui arrivent aux urgences en hyponatrémie, ils sont pas bien du tout. Les gens ils boivent, ils mangent rien, et ben, ça crée un déséquilibre. Donc on boit de l'eau et on mange des choses simples, bien sûr, plutôt fraîches, plutôt légères, mais salé.
1: L'épisode caniculaire devrait se poursuivre en France jusqu'à la fin de semaine. Autre conséquence de cette chaleur, un épisode de pollution à l'ozone est annoncé dans plusieurs régions, notamment en Île-de-France. À Paris, la préfecture a d'ores et déjà annoncé réduire de 20 km/h la vitesse maximale autorisée. Et puis, une nouvelle noyade hier. Un jeune homme de 19 ans a perdu la vie à Cergy dans le Val d'Oise alors qu'il se baignait. Il aurait tenté de traverser l'Oise à la nage. Dans le reste de l'actualité, 3 ans de prison, dont un ferme sous bracelet électronique. C'est ce qu'a requis le parquet à l'encontre de l'animateur périscolaire à Paris. Cet homme est accusé d'agression sexuelle sur 3 enfants âgés de 3 à 5 ans d'une école maternelle dans le 11e arrondissement parisien. Il nie les faits. La décision a été mise en délibéré au 7 juillet. Dernier jour pour le procès en appel du financement libyen de la campagne de Nicolas Sarkozy en 2007. Au programme aujourd'hui, les plaidoiries des avocats de l'ancien chef de l'État. On rappelle que le parquet général a requis 7 ans de prison à l'encontre de l'ex-président pour association de malfaiteurs, corruption et financement illégal. Le président de la Cour d'appel rendra son arrêt le 30 novembre prochain. Jacqueline Jacob devant la justice. La grande tante du petit Grégory est attendue devant la chambre de l'instruction de la Cour d'appel de Dijon aujourd'hui. Elle est soupçonnée d'être l'un des corbeaux qui a envoyé des lettres à la famille Villemain. Dans cette affaire, on le rappelle, le petit garçon a été retrouvé mort dans la Vologne en 1984. Et Jacqueline Jacob va donc contester sa mise en examen pour association de malfaiteurs, car ses avocats estiment que l'enquête est pourri, Nicolas Gomez.
3: Oui, et même totalement irrécupérable, selon les mots de Frédéric Brana. Il explique à l'AFP que des indices ont été perdus et que des expertises à plusieurs millions d'euros ont été demandées, mais elles n'ont absolument rien apporté. Parmi ces expertises, celles stylométriques, qui ont mis en cause la grand-tante du petit Grégory, mais aussi une vingtaine d'autres auteurs, selon Maître Brana. On est en train d'essayer de faire de Jacqueline Jacob un bouc émissaire, selon son avocat. D'abord mise en examen pour enlèvement et séquestration suivie de mort en 2017, ses poursuites ont été annulées l'année d'après pour vice de forme.
1: On rappelle donc que Jacqueline Jacob a été mise en examen pour association de malfaiteurs en octobre dernier. La défense annonce aussi qu'elle s'appuiera sur une prescription des faits sans contester le fond. Raphaël Glucksmann se donne 3 mois pour décider s'il sera candidat à l'élection présidentielle de 2007. Le leader de Place Publique était hier soir l'invité du 20h de TF1. Il a précisé qu'il se consacrera à sillonner le pays pour proposer un nouveau contrat patriotique et réunir sa famille politique. Et puis on termine avec du football. Bordeaux-Bastogne-Lasvelin. Le choc s'est transformé en grand verrou, 0-0 entre Saint-Etienne et Nice hier. C'était le barrage aller de la Ligue 1-Ligue 2. Entre conditions particulières et enjeux décisifs, le match a été particulièrement fermé pour l'entraîneur niçois Claude Puel au micro de beIN Sport.
4: Je pense qu'il y a, peut-être des joueurs qui ont manqué de fraîcheur, bien sûr, pour être plus juste techniquement. Voilà, il y a l'affluence, le stade, l'enjeu. Chaque équipe peut légitimer avoir des espoirs pour s'imposer. Donc, aucune n'est pénalisée, je dirais. Après, je ne sais pas le pourcentage de chance des deux côtés, mais on va s'amuser. En plus, ça nos supporters, quoi, dans un stade à huis clos, c'est quand même très particulier pour ce genre d'événement. Quoi.
1: Et le match retour se jouera à huis clos vendredi à l'Alliance Riviera de Nice. Excellent début de journée à tous.
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6: Encore du soleil ce matin sur l'ensemble du territoire de la Manche. Dans l'après-midi, attention, arrivée d'un front orageux avec quelques coups de tonnerre et quelques averses possibles sur le département de la Manche. Une situation qui va se figer jusqu'en soirée. Les températures, 21 degrés ce matin à Jobourg, 23 à Montebourg, 26 à Cherbourg, 29 à Carentan, Granville et Avranches, et 30 degrés à Coutances et Saint-Lô. Dans l'après-midi, les maxi vont osciller entre 28 et 33 degrés. Côté mer, elle sera ridée à Belle avec un vent de secteur sud-est qui va souffler entre 20 et 30 km/h en rafale. Basse à 12h09, la mer sera haute à 17h43, un coef de 60, il est en hausse.
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0: hits du moment préférés sont sur CFM. Angèle et le duo de musique électronique Justice. À l'instant, c'était What You Want. Dans quelques minutes, l'info insolite. Ce matin, eh bien, je vais vous expliquer pourquoi, eh bien, il ne faut surtout pas jeter vos vieux vêtements à la poubelle, car des associations en ont besoin. 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Mais pour le moment, on retrouve Jessica, la meilleure astrologue de la Manche. Voici votre horoscope.
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2: Bélier, vous devez vous projeter dans l'avenir avec optimisme et surtout ne pas céder à la provocation.
3: Taureau, mettez-vous en dehors des conflits, vous éviterez ainsi bien des problèmes relationnels.
4: Gémeaux, harmonisez votre hygiène de vie. Vous manquez de régularité, aussi bien dans vos heures de sommeil que dans vos repas.
5: Cancer, vous aurez envie de vous perfectionner dans votre travail aujourd'hui.
6: Lion, Vénus met son grain de douceur dans votre vie.
7: Vous appréciez à juste titre son intervention céleste qui vous plonge dans un état de béatitude.
8: Vierge, votre histoire d'amour est au centre de vos préoccupations.
9: Vous ronronnez de bonheur en compagnie de votre moitié.
10: Balance, perfectionnez-vous, informez-vous sur les dernières nouveautés concernant votre secteur d'activité.
11: Scorpion, vous devez vous tenir au courant pour être toujours au fait de l'actualité.
12: Sagittaire, faites du sport, vous vivez d'une façon trop sédentaire.
13: Capricorne, penchez-vous sur vos comptes aujourd'hui et vérifiez vos relevés bancaires.
14: Verseau, un coup de foudre se profile à l'horizon de vos amours.
15: Ouvrez l'œil et le bon.
16: Poisson, vous ne pouvez pas résister à la tentation.
17: C'est plus fort que vous, vous succombez facilement au charme de celui ou celle que vous rencontrez.

0: Elena qui nous parle de vêtements à capuche. Eh bien, quel bel enchaînement avec l'info insolite ce matin.
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0: Ne jetez pas vos vieux vêtements, même ceux tachés et troués, car les recycleurs et les associations en ont besoin. Refashion, organisme mandaté par l'État, lance une grande campagne de communication pour récupérer tout ce que vous seriez tenté de jeter à la poubelle, pour les recycler en isolant pour l'industrie automobile ou comme combustible solide pour les usines et les collectivités. Les containers relais et même la Croix-Rouge espèrent récupérer cette année au moins 10 kilos de vieux vêtements et textiles par habitant, car en France, chaque année, nous nous séparons, et même en les jetant à la poubelle, de 3,5 milliards de pièces de textiles. En résumé, tous vos vieux textiles et tissus, mettez-les au container relais ou donnez-les à la Croix-Rouge. En ce qui concerne vos vêtements encore en bon état, plutôt que de tout vouloir vendre sur Vinted, faites une bonne action auprès des associations comme Emmaüs ou le Secours Catholique qui en ont besoin pour pérenniser leur modèle d'activité associatif. Ces associations deviennent hélas submergées de dons de textiles invendables car ils sont en mauvais état alors que nous sommes pourtant en pleine mode de la seconde main et du vintage. Emmaüs et le Secours Catholique se retrouvent depuis quelques mois avec seulement 56% de vêtements qu'ils peuvent revendre à l'heure, alors qu'il leur en faudrait au moins 70%, d'où cet appel lancé et que je relaie bien volontiers ce matin.

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0: Ah bah ouais, je fais de la concurrence à BBC Jersey et Radio One, hein, parce qu'on les capte dans la Manche, donc il n'y a pas de raison qu'ils ne captent pas CFM non plus sur les îles anglo-normandes. 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

0: Die Die, c'était Shakira et c'est l'hymne de la Coupe du Monde de foot qui va commencer dans quelques semaines au Mexique, aux États-Unis et au Canada. Donc il y a déjà la chorégraphie qui est prête et tout et tout. Bref, vous n'êtes pas quitte de l'entendre, ce tout dernier titre de Shakira. Tu en parlant de nouveautés musicales, juste après les 5 minutes info, je vous jouerai le tout nouveau Christophe Willem. Il est 8h partout dans la Manche. Je vous souhaite la bienvenue si vous nous rejoignez. Dans De Bons Matins sur CFM, vous êtes bien informés avec vos infos de la Manche, suivies des infos nationales et internationales avec l'AFP, l'Agence France Presse sur CFM, et bien sûr, votre météo de la Manche et la météo marine. Les infos de la Manche, c'est maintenant, elles vous sont présentées comme chaque matin par Jean-Luc Herman. Bonjour Jean-Luc.
1: Bonjour Jean-Marc, bonjour à tous. Une altercation a failli virer au drame dimanche dans un petit village proche de Saint-Lô, à la Mauf, une rixe qui opposait plusieurs jeunes qui faisaient la fête à un voisin plus âgé. Pied de biche contre coup de feu ont obligé les gendarmes à intervenir et à interpeller plusieurs individus qui pourraient être jugés assez rapidement, a indiqué le procureur de la République. 200 professionnels du secteur social se sont rassemblés hier devant les locaux de l'association ACAIS, spécialisée dans le secteur du handicap. Ils réclament de meilleures conditions de travail et une revalorisation de leur salaire. Les représentants des syndicats estime avoir perdu entre 20 et 30% de pouvoir d'achat depuis les années 2000. Après 3 décès dans le département liés, semble-t-il, aux fortes chaleurs, un malaise sur la plage d'Agon-Coutainville et deux noyades à Port-Bail et Julouville, les autorités ont tenu à rappeler les bonnes pratiques en cas de forte chaleur, rester au frais, s'hydrater, adapter son activité et prendre soin des personnes vulnérables. Sans permis et sans assurance, un jeune homme de 18 ans a été flashé dans la nuit de dimanche à lundi à 140 km/h sur une portion de route à Cherbourg, limitée à 70 km/h. Le jeune conducteur a ensuite refusé de se soumettre au contrôle routier. Une course-poursuite s'en est suivie. Le conducteur a ensuite abandonné son véhicule. Il sera interpellé quelques instants plus tard. Sous l'emprise de l'alcool et de produits stupéfiants, il devra répondre de ses actes devant la justice. Un homme de 25 ans a comparu devant le tribunal de Cherbourg pour des faits de violence répétés envers sa compagne. Il a été condamné à 6 mois de prison avec un sursis simple. Il a désormais interdiction d'entrer en contact avec son ancienne compagne. Un exhibitionniste a été aperçu dimanche sur la plage de Fermanville. L'individu d'environ 70 ans s'est entièrement dévêtu devant des familles. Les gendarmes prévenus sont intervenus sans succès. L'individu avait déjà quitté les Dieu, l'infraction a tout de même été relevée. Les courses. À Strasbourg, le prix de la musique, les préférés sont les 10, 14, 12, 5, 8, 4, 16 et 6. Suite de l'actu, c'est maintenant avec Clémence Lobary. Bonjour Clémence.
2: Bonjour à tous. La température va encore grimper aujourd'hui. La vague de chaleur qui touche la France depuis plusieurs jours ne faiblit pas. Déjà, hier a été la journée la plus chaude jamais enregistrée pour un mois de mai. Localement, plusieurs records de température maximale ont été battus, avec près de 32 degrés à Saint-Brieuc ou encore 33 degrés à Besançon. Elle pourrait atteindre localement 38, voire 39 degrés dans les prochains jours. La vigilance orange canicule a par ailleurs été étendue à 13 départements pour aujourd'hui. Une grande partie de la façade atlantique est concernée, de la Manche à la Gironde. Autre conséquence de cette forte chaleur, un épisode de pollution à l'ozone est annoncé dans plusieurs régions, notamment en Île-de-France. À Paris, la préfecture a d'ores et déjà annoncé réduire de 20 km/h la vitesse maximale autorisée. Et puis, une nouvelle noyade hier. Un jeune homme de 19 ans a perdu la vie à Cergy dans le Val d'Oise alors qu'il se baignait. Il aurait tenté de traverser l'Oise à la nage. Dans le reste de l'actualité, Raphaël Glucksmann se donne 3 mois pour décider s'il sera candidat à l'élection présidentielle de 2027. Le leader de Place Publique était hier soir l'invité du 20h de TF1.

0: Il a précisé qu'il se consacrera à sillonner le pays pour proposer un nouveau contrat patriotique et réunir sa famille politique. 3 ans de prison, dont un ferme sous bracelet électronique. C'est ce qu'a requis le parquet à l'encontre de l'animateur périscolaire à Paris. Cet homme est accusé d'agression sexuelle sur 3 enfants âgés de 3 et 5 ans d'une école maternelle dans le 11e arrondissement parisien. Il nie les faits. La décision a été mise en délibéré au 7 juillet. Le ton monte entre l'Iran et les États-Unis. Les Iraniens accusent les Américains d'avoir violé le cessez-le-feu. En cause, des frappes menées par Washington dans la nuit de lundi à mardi. Téhéran menace désormais de représailles. À noter qu'en Iran, l'accès à Internet a été partiellement rétabli ce mardi après une coupure quasi totale de près de 3 mois. Et puis on termine avec un mot de football et tout reste à faire entre Nice et Saint-Etienne. Hier, c'était le barrage aller Ligue 1, Ligue 2. Les Aiglons et les Verts se sont quittés sur un match nul, 0-0. Le match retour, ce sera vendredi à Nice. Excellent début de journée à tous.
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2: Encore du soleil ce matin sur l'ensemble du territoire de la Manche. Dans l'après-midi, attention, arrivée d'un front orageux avec quelques coups de tonnerre et quelques averses possibles sur le département de la Manche. Une situation qui va se figer jusqu'en soirée. Les températures, 21 degrés ce matin à Jobourg, 23 à Montebourg, 26 à Cherbourg, 29 à Carentan, Grandville et Avranches, et 30 degrés à Coutances et Saint-Lô dans l'après-midi. Les maxi vont osciller entre 28 et 33 degrés. Côté mer, elle sera ridée à belle avec un vent de secteur sud-est qui va souffler entre 20 et 30 km/h en rafale. Basse à 12h09, la mer sera haute à 17h43, un coef de 60, il est en hausse.
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0: Nouveauté CFM, le tout dernier Christophe Willem, c'était System. Faudrait le faire venir dans la Manche pour un concert ou lors d'un festival, Christophe Willem, parce que il chante vachement bien. Et sur scène, Christophe Willem, franchement, c'est top. Hein.
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0: Il est 8h09, je vous souhaite la bienvenue dans De Bon Matin, la meilleure matinale d'info divertissement de la Manche avec de la bonne musique, bien sûr. Qu'est-ce que je vais vous jouer, tiens, dans un instant? Indochine et Christine and the Queen, Jeanne Masse pour les années 80, Ed Sheeran un petit peu plus tard et même Kitty Tunstall. Vos rubriques habituelles, ce seront les bons plans idées sorties dans la Manche dans quelques minutes. Vive la République, vive la France, vive la liberté dans toute sa diversité, eh bien c'est le thème des bons plans ce matin. À 8h30, les très attendus infosports, et c'est une exclusivité des radios de la Manche, les infosports tous les matins sur CFM à 8h30, 8h40, l'horoscope de Jessica, 8h45, l'info insolite, et 8h50, le jeu si vous êtes toujours là. Bref, si vous n'êtes pas déjà parti au travail. Quel jour sommes-nous? Nous sommes le mercredi 27 mai dans la Manche. Le soleil s'est levé à 6h08 et va se coucher à 21h58. Nous gagnons 2 minutes de soleil. Nous fêtons Île-de-Vert. Le dicton du jour à Saint-Île-de-Vert est mort, tout arbre qui n'est point vert. Quelques événements survenus à 27 mai. Je vous ai relevé en 1921 l'instauration du code de la route en France. 1955, premier vol de la Caravelle, le premier avion de transport à réaction français. 1968, après des semaines de grève et de blocage du pays, signature des accords de Grenelle, donc fin de mai 68. Et enfin, le 27 mai 2015, entrée au Panthéon de quatre résistants de la Seconde Guerre mondiale, Geneviève Antonios de Gaulle, Germaine Tillion, Pierre Brossolette et Jean Zay. Les anniversaires du jour, Alain Souchon, 82 ans, c'est ouf. La chanteuse de jazz Didi Bridgewater à 76 ans aujourd'hui. Et enfin, la fille de ses parents. Alors, qui sont ses parents? Ben, Vanessa Paradis et Johnny Depp. Lily Rose Depp fête donc aujourd'hui ses 27 ans.

0: Un grand classique, un immense hit des années 80. Je ne vous joue que ce que vous préférez dans De Bons Matins sur CFM. Jeanne Masse en rouge et noir, 8h19. 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
0: Vive la République, vive la France, vive la liberté dans toute sa diversité. C'est le thème des bons plans, idées sorties dans la Manche ce matin. Avec ce grand soleil, je vous propose tout d'abord d'aller faire bronzette dans le plus simple appareil et de faire une bonne action. L'association Saint-Germain Naturisme à Saint-Germain-sur-Aix organise cet après-midi le nettoyage de la plage naturiste. L'activité est ouverte à toutes et à tous. Les naturistes seront habillés en naturistes. Et si vous êtes trop timide, eh bien vous pourrez garder vos maillots de bain. N'oubliez pas vos chapeaux, casquettes, une bouteille d'eau et votre crème solaire. Et rendez-vous à 14h dans la zone naturiste de Saint-Germain-sur-Aix. Je vous parle maintenant d'un festival de métal, les 5 et 6 juin à l'Essé. C'est un petit peu notre Hellfest à nous dans la Manche. Le Graf Zeppelin Festival, c'est pendant 2 soirs plus de 12 groupes de métalleux sur scène, des riffs de guitare endiablés, des batteurs devenus fous et des grosses voix dans le micro comme ça. Vous pouvez camper gratuitement pas très loin et il reste des passes pour les 2 soirs que vous pouvez vous procurer sur le site du Graf Zeppelin Festival. Fan de métal, dépêchez-vous. Ce samedi à Cherbourg, c'est la marche et le village des fiertés. En résumé, la Gay Pride. Dès 14h, ouverture du village des associations à la plage verte avec de la zig, des food trucks, un espace enfant, des goodies, des ateliers maquillage et plein d'autres surprises. À 15h30, le défilé dans les rues de Cherbourg, puis à 17h30, les discours et témoignages. Et ensuite, le Pride Show. Une grande fête toute la soirée avec des drag queens, des DJ et de nombreux artistes LGBT and Friends. Rendez-vous samedi sur la plage verte de Cherbourg pour la Pride 2026. Enfin, à partir de demain, et je crois même dès cet après-midi, l'aéroport de Cherbourg-Maupertuis va entrer dans une période de forte activité. Les ailes de la liberté vont briller dans le ciel du Cotentin. Avant l'arrivée de nos amis américains dans leur gros avion, samedi et dimanche, ce sont les bons vieux C-47 qui vont tourner, atterrir et décoller pour les qualifications de la Round Canopy Parachuting Team. Ces amateurs passionnés vont devoir se qualifier pour sauter lors des largages pendant les commémorations. De beaux avions à voir voler, mais aussi en statique, à partir de cet après-midi et pendant toute la durée des festivités du débarquement, c'est à l'aéroport de Cherbourg-Maupertuis. Si vous êtes passionné d'aviation, franchement, c'est à voir absolument.
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0: Le tout dernier, Ed Sheeran sur CFM, c'était Camera. Dans quelques secondes, vos infos sport, car il est 8h30. Avant, évidemment, je vous recommande une fois de plus, par ces fortes chaleurs, si vous faites du sport aujourd'hui, de ne pas oublier de vous hydrater avec une bouteille d'eau. Il faut l'avoir sur vous, dans votre petit sac par exemple. De vous mettre de la crème solaire et surtout, casquette et chapeau.
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2: Bonjour, bonjour à tous. Un barrage très fermé pour la Ligue 1. Pas de miracle pour Loïs Boisson à Roland-Garros et puis les Spurs de dos au mur en NBA. Et c'est l'actu sport ce matin. À la une, le football, le choc s'est transformé en grand verrou. 0-0 entre Saint-Etienne et Nice pour le barrage aller de Ligue 1-Ligue 2. Entre conditions très particulières et enjeux décisifs, le match a été très fermé pour l'entraîneur niçois Claude Puel au micro de Beansport. Écoutez.
3: L'affluence, le stade, le... Je dirais l'enjeu, chaque équipe peut légitimer, avoir des espoirs. Je ne sais pas le pourcentage de chance des deux côtés, mais on va s'amuser. En plus, ça nos supporters, quoi, dans un stade à huis clos, c'est quand même très particulier pour ce genre d'événement. Quoi.
2: Et le match retour, ce sera donc à huis clos, vendredi, à l'Allianz Riviera. Le foot encore, deuxième finale européenne ce soir. Les Anglais de Crystal Palace affrontent les Espagnols du Rayo Vallecano en finale de Ligue Conférence à 21h à Leipzig. On passe au tennis, c'était le scénario redouté. Un an après sa formidable épopée à Roland-Garros, Loïs Boisson est éliminé dès le premier tour en 2-7 par la Russe Anna Kalinskaya. Handicapée par son manque de rythme après des mois de blessures, elle sortira du top 100 après ce Roland-Garros. Dans les autres résultats, notez la grosse performance de Moïse Kouamé, vainqueur de Marin Cilic en 3-7. Aujourd'hui, début du deuxième tour avec notamment le duel franco-français Hugo Humbert-Quentin Alice et le choc entre Valentin Royer et Novak Djokovic. Le basket, une nouvelle manche pour Oklahoma City en NBA. Les champions en titre dominent San Antonio 127-114 cette nuit dans le match 5 de la finale de la Conférence Ouest. Le Thunder mène 3-2 et n'a plus qu'un match à gagner désormais pour rejoindre New York en finale. Victor Wembanyama a inscrit 20 points. Et puis en cyclisme, 17e étape du Tour d'Italie aujourd'hui, une étape qui pourrait conduire au baroudeur. C'est toujours Jonas Vingegaard qui porte le maillot rose de leader. Il a même conforté son avance hier en remportant la 16e étape, son 4e succès. Voilà pour l'actu sport. Excellente journée.
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4: Encore du soleil ce matin sur l'ensemble du territoire de la Manche. Dans l'après-midi, attention, arrivée d'un front orageux avec quelques coups de tonnerre et quelques averses possibles sur le département de la Manche. Une situation qui va se figer jusqu'en soirée. Les températures, 21 degrés ce matin à Jobourg, 23 à Montebourg, 26 à Cherbourg, 29 à 40 en Grandville et à Branche et 30 degrés à Coutances et Saint-Lô dans l'après-midi. Les maxis vont osciller entre 28 et 33 degrés. Côté mer, elle sera ridée à Belle avec un vent de secteur sud-est qui va souffler entre 20 et 30 km/h en rafale. Basse à 12h09, la mer sera haute à 17h43, un coef de 60, il est en hausse.
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0: Très bon début de journée et bienvenue si vous nous rejoignez sur CFM. Dans un instant, je vais vous faire chanter à tue-tête où que vous soyez, dans vos voitures, sur votre lieu de travail, dans vos magasins, dans vos casernes, que sais-je encore. Enfin, quand je parle de casernes, je m'adresse aux pompiers, sécurité civile et aux militaires, pas aux autres, puisqu'ils ne font pas leur travail et ne protègent pas les Français sur le numérique, notamment. Ça s'est envoyé. Du côté de l'info insolite, je vous dirai ce matin qu'il ne faut pas jeter vos vieux vêtements et vos vieux tissus, car des associations en ont besoin. Et puis nous jouerons aussi ensemble pour vous faire gagner des passes pour le Monster Truck de Cherbourg la semaine prochaine. Mais nous n'en sommes pas là. Pour le moment, nous écoutons votre horoscope du jour avec Jessica.
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2: Bélier, vous devez vous projeter dans l'avenir avec optimisme et surtout ne pas céder à la provocation.
3: Taureau, mettez-vous en dehors des conflits, vous éviterez ainsi bien des problèmes relationnels.
4: Gémeaux, harmonisez votre hygiène de vie. Vous manquez de régularité, aussi bien dans vos heures de sommeil que dans vos repas.
5: Cancer, vous aurez envie de vous perfectionner dans votre travail aujourd'hui.
6: Lion, Vénus met son grain de douceur dans votre vie.
7: Vous appréciez à juste titre son intervention céleste qui vous plonge dans un état de béatitude.
8: Vierge, votre histoire d'amour est au centre de vos préoccupations.
9: Vous ronronnez de bonheur en compagnie de votre moitié.
10: Balance, perfectionnez-vous, informez-vous sur les dernières nouveautés concernant votre secteur d'activité.
11: Scorpion, vous devez vous tenir au courant pour être toujours au fait de l'actualité.
12: Sagittaire, faites du sport, vous vivez d'une façon trop sédentaire.
13: Capricorne, penchez-vous sur vos comptes aujourd'hui et vérifiez vos relevés bancaires.
14: Verseau, un coup de foudre se profile à l'horizon de vos amours.
15: Ouvrez l'œil et le bon.
16: Poisson, vous ne pouvez pas résister à la tentation.
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0: Comment pourrais-je dire, c'est un hit immortel, éternel. Pour que tu m'aimes encore, Céline Dion sur CFM.
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0: Ne jetez pas vos vieux vêtements, même ceux tachés et troués, car les recycleurs et les associations en ont besoin. Refashion, organisme mandaté par l'État, lance une grande campagne de communication pour récupérer tout ce que vous seriez tenté de jeter à la poubelle, pour les recycler en isolant pour l'industrie automobile ou comme combustible solide pour les usines et les collectivités. Les containers, relais et même la Croix-Rouge espèrent récupérer cette année au moins 10 kilos de vieux vêtements et textiles par habitant, car en France, chaque année, nous nous séparons, et même en les jetant à la poubelle, de 3,5 milliards de pièces de textiles. En résumé, tous vos vieux textiles et tissus, mettez-les au container relais ou donnez-les à la Croix-Rouge. En ce qui concerne vos vêtements encore en bon état, plutôt que de tout vouloir vendre sur Vinted, faites une bonne action auprès des associations comme Emmaüs ou le Secours Catholique qui en ont besoin pour pérenniser leur modèle d'activité associatif. Ces associations deviennent hélas submergées de dons de textiles invendables car ils sont en mauvais état alors que nous sommes pourtant en pleine mode de la seconde main et du vintage. Emmaüs et le Secours Catholique se retrouvent depuis quelques mois avec seulement 56% de vêtements qu'ils peuvent revendre alors qu'il leur en faudrait au moins 70%, d'où cet appel lancé et que je relaie bien volontiers ce matin.
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0: In the mix. In the mix. Un petit classique funk qui fait toujours du bien. In Deep sur CFM à 8h50.
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0: un énorme hit du début des années 2000, Bittersweet Symphony, c'était The Verve sur CFM. Bonjour, bienvenue si vous nous rejoignez partout dans la Manche et tout autour, il est 9h. Vous êtes bien informés dans De Bon Matin sur CFM avec dans un premier temps vos infos de la Manche, suivies des infos nationales et internationales avec l'AFP, l'agence France Presse sur CFM et bien sûr votre météo de la Manche et la météo marine. Les infos de la Manche, c'est avec Jean-Luc Herman, comme chaque matin. Bonjour Jean-Luc.
1: Bonjour Jean-Marc, bonjour à tous. Une altercation a failli virer au drame dimanche dans un petit village proche de Saint-Lô à la Mauf. Une rixe qui opposait plusieurs jeunes qui faisait la fête à un voisin plus âgé, pied de biche. Contre coup de feu ont obligé les gendarmes à intervenir et à interpeller plusieurs individus qui pourraient être jugés assez rapidement, a indiqué le procureur de la République. 200 professionnels du secteur social se sont rassemblés hier devant les locaux de l'association ACAIS, spécialisée dans le secteur du handicap. Ils réclament de meilleures conditions de travail et une revalorisation de leur salaire. Les représentants des syndicats estiment avoir perdu entre 20 et 30% de pouvoir d'achat depuis les années 2000. Après 3 décès dans le département liés, semble-t-il, aux fortes chaleurs, un malaise sur la plage d'Agon-Coutainville et 2 noyades à Port-Bail et Julouville. Les autorités ont tenu à rappeler les bonnes pratiques en cas de forte chaleur. Rester au frais, s'hydrater, adapter son activité et prendre soin des personnes vulnérables. Sans permis et sans assurance, un jeune homme de 18 ans a été flashé dans la nuit de dimanche à lundi à 140 km/h sur une portion de route à Cherbourg, limitée à 70 km/h. Le jeune conducteur a ensuite refusé de se soumettre au contrôle routier. Une course-poursuite s'en est suivie. Le conducteur a ensuite abandonné son véhicule. Il sera interpellé quelques instants plus tard. Sous l'emprise de l'alcool et de produits stupéfiants, il devra répondre de ses actes devant la justice. Un homme de 25 ans a comparu devant le tribunal de Cherbourg pour des faits de violence répétés envers sa compagne. Il a été condamné à 6 mois de prison avec un sursis simple. Il a désormais interdiction d'entrer en contact avec son ancienne compagne. Un exhibitionniste a été aperçu dimanche sur la plage de Fermanville. L'individu d'environ 70 ans s'est entièrement dévêtu devant des familles. Les gendarmes prévenus sont intervenus sans succès. L'individu avait déjà quitté les lieux. L'infraction a tout de même été relevée. Les courses à Strasbourg, le prix de la musique, les préférés sont les 10, 14, 12, 5, 8, 4, 16 et 6. Suite de l'actu, c'est maintenant avec Clémence Lobary. Bonjour Clémence.
2: Bonjour à tous. 37 degrés à Bordeaux, 36 à Rennes ou encore 35 à Lyon. La journée s'annonce encore très chaude aujourd'hui sur la majeure partie du pays. 13 départements sont toujours en vigilance orange canicule. Ce matin, une grande partie de la façade atlantique est concernée, de la Manche à la Gironde. Déjà, ce mardi a été la journée la plus chaude jamais enregistrée pour un mois de mai, avec des records de température enregistrés en Gironde ou encore dans les Pays de la Loire. Une pollution à l'ozone est également annoncée dans plusieurs régions, notamment en Île-de-France. Dans le reste de l'actualité, lors des plaidoiries au procès en appel du financement libyen de la campagne de Nicolas Sarkozy en 2007, ses avocats vont demander sa relaxe pour ce dernier jour d'audience. On rappelle que le parquet général a requis 7 ans de prison à l'encontre de l'ex-président pour association de malfaiteurs, corruption et financement illégal. Le président de la cour d'appel rendra son arrêt le 30 novembre prochain. De nombreuses émissions de méthane ont été détectées en avril dans plusieurs sites gaziers du sud de la France. L'alerte de l'ONG Les Amis de la Terre, qui publie un rapport aujourd'hui. Au total, près des 2/3 des 57 sites gaziers visités lors de cette inspection présentaient une ou plusieurs sources d'émissions de cette molécule du gaz naturel. En cause, dans la majorité des cas, des fuites dans les installations. Israël annonce avoir tué le nouveau chef de la branche armée du mouvement islamiste palestinien Hamas. Il avait été avisé hier par une frappe dans la bande de Gaza malgré le cessez-le-feu en vigueur depuis octobre 2025. A noter que le groupe palestinien n'a ni confirmé ni nié cette information. Et puis Toulouse est la meilleure ville étudiante pour la 2e année consécutive. C'est le résultat du classement annuel dévoilé aujourd'hui par l'étudiant. Le média met en avant les efforts de la ville en matière d'emploi, de transport et de culture et salue ses initiatives locales pour aider les étudiants. Rennes

0: Arrivant deuxième position, Montpellier est troisième. Paris, de son côté, est 19e, pénalisé par le coût du logement. A noter que pour la première fois, l'étudiant a évalué l'accessibilité aux personnes en situation de handicap. Excellente matinée à tous.
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2: Encore du soleil ce matin sur l'ensemble du territoire de la Manche. Dans l'après-midi, attention, arrivée d'un front orageux avec quelques coups de tonnerre et quelques averses possibles sur le département de la Manche. Une situation qui va se figer jusqu'en soirée. Les températures, 21 degrés ce matin à Jobourg, 23 à Montebourg, 26 à Cherbourg, 29 à 40 en Grandville et à Branche, et 30 degrés à Coutances et Saint-Lô dans l'après-midi. Les maxi vont osciller entre 28 et 33 degrés. Côté mer, elle sera ridée à belle avec un vent de secteur sud-est qui va souffler entre 20 et 30 km/h en rafale. Basse à 12h09, la mer sera haute à 17h43, un coef de 60, il est en hausse.
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0: Toi, c'était Amir à 9h09 sur CFM.
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0: Je vous souhaite à nouveau la bienvenue dans De Bon Matin, la meilleure matinale d'infodivertissement de la Manche. Jusqu'à 10h, à cette heure-ci, moi j'aime bien souhaiter un bon réveil au lève-tard. Et aujourd'hui c'est mercredi, c'est le jour des enfants. Alors préparez-vous pour aller à la plage. Là, on a la chance d'habiter dans un beau département où il y a des plages magnifiques. Alors il faut en profiter et bien évidemment ne pas oublier la crème solaire, chapeau, casquette et de l'eau. De l'eau, de l'eau, de l'eau pour bien vous hydrater. Qu'y a-t-il au programme de cette prochaine demi-heure? Eh bien, vos rubriques habituelles, les bons plans, idées sorties dans la Manche. Vive la République, vive la France et vive la liberté dans sa diversité. C'est le thème des bons plans ce matin. Côté musique, on va s'écouter les Spin Doctors dans un instant, Olivia Dean juste après et Manon Lisa un petit peu plus tard. Et quel jour sommes-nous puisque maintenant c'est l'éphéméride? Eh bien nous sommes le mercredi 27 mai. Dans la Manche, le soleil s'est levé à 6h08, il va se coucher à 21h58. Nous gagnons 2 minutes de soleil, nous fêtons Île-de-Vert. Le dicton du jour, à Saint-Île-de-Vert est mort tout arbre qui n'est point vert. Quelques événements survenus un 27 mai, je vous ai relevé en 1921 l'instauration du code de la route en France. 1955, premier vol de la Caravelle, premier avion de transport à réaction français. 1968, après des semaines de grève et de blocage du pays, signature des accords de Grenelle et fin de mai 68. Et enfin, le 27 mai 2015, entrée au panthéon de 4 résistants de la Seconde Guerre mondiale, Geneviève Antonios de Gaulle, Germaine Tillon, Pierre Brossolette et Jean Zay. Les anniversaires du jour, Alain Souchon, 82 ans aujourd'hui. La chanteuse de jazz Didi Bridgewater, 76 ans. Et enfin, la fille de ses parents qui sont Vanessa Paradis et Johnny Depp. Lily Rose Depp fête ses 27 ans aujourd'hui en ce 27.

0: Le talent de la jeune anglaise Olivia Dean, Man I Need, sur CFM à 9h19.
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0: Vive la République, vive la France, vive la liberté. Dans sa diversité, c'est le thème des bons plans et des sorties dans la Manche. Ce matin, avec ce grand soleil, je vous propose tout d'abord d'aller faire bronzette dans le plus simple appareil et de faire une bonne action. L'association Saint-Germain Naturisme à Saint-Germain-sur-Aix organise cet après-midi le nettoyage de la plage naturiste. L'activité est ouverte à toutes et à tous. Les naturistes seront habillés en naturistes. Et si vous êtes trop timide, eh bien, vous pourrez garder vos maillots de bain. N'oubliez pas vos chapeaux, casquettes, une bouteille d'eau et votre crème solaire. Et rendez-vous à 14h dans la zone naturiste de Saint-Germain-sur-Aix. Je vous parle maintenant d'un festival de métal. Les 5 et 6 juin à Lécé, c'est un peu notre petit Hellfest à nous dans la Manche. Le Graf Zeppelin Festival, c'est pendant 2 soirs, plus de 12 groupes de métalleux sur scène. Des riffs de guitare endiablés, des batteurs devenus fous et des grosses voix dans le micro. Comme ça, vous pouvez camper gratuitement pas très loin et il reste des passes pour les 2 soirs sur que vous pouvez trouver sur le site du Graf Zeppelin Festival. Fans de métal, dépêchez-vous. Ce samedi à Cherbourg, c'est la marche et le village des fiertés. En résumé, la Gay Pride. Dès 14h, ouverture du village des associations à la plage verte avec de la zig, des food trucks, un espace enfant, des goodies, des ateliers maquillage et plein d'autres surprises. À 15h30, le défilé dans les rues de Cherbourg, puis à 17h30, les discours et témoignages. Et ensuite, le Pride Show, une grande fête toute la soirée avec des drag queens, des DJ et des nombreux artistes LGBT and Friends. Rendez-vous samedi sur la plage verte de Cherbourg pour la Pride 2026. Et enfin, à partir de cet après-midi, l'aéroport de Cherbourg-Maupertu va entrer dans une période de forte activité. Les ailes de la liberté vont briller dans le ciel du Cotentin. Avant l'arrivée de nos amis américains dans leur gros avion samedi et dimanche, ce sont les bons vieux C-47 qui vont tourner, atterrir et décoller pour les qualifications de la Round Canopy Parachuting Team. Ces amateurs passionnés vont devoir se qualifier pour sauter lors des largages pendant les commémorations. De beaux avions à voir voler, mais aussi en statique, à partir de cet après-midi et pendant toute la durée des festivités du débarquement, c'est à l'aéroport de Cherbourg-Maupertuis. Franchement, si vous êtes passionné d'aviation, c'est à voir absolument.
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0: Excellent début de journée sous le soleil et pendant que les températures sont encore assez douces. Et bien sûr, avec de la bonne musique, toujours sur CFM, c'était One of Us, Johan Osborne. 9h33, on s'intéresse maintenant à votre soirée devant la télévision. Voici le plateau télé CFM, on vous donne quelques suggestions de programme.
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2: Sur votre plateau télé ce soir, vous avez peut-être des objets de valeur chez vous. Sans le savoir, Louis de Funès vous emmène au restaurant et puis une affaire qui avait fait beaucoup réagir. Une grande nouveauté ce soir sur Novo 19, les premiers épisodes de Vos objets valent de l'or, présentés par Aline Tognotti, révélés dans la Star Academy où elle était professeure de chant. Un titre inédit, mais le programme est largement inspiré d'un trésor dans votre maison qui était à l'époque sur M6. C'est le moment de le voir ou de le revoir. TF1 Série Film diffuse ce soir Le Grand Restaurant avec l'incontournable Louis de Funès. Septime dirige son établissement avec beaucoup d'attention, mais un jour, un chef d'État d'Amérique du Sud y est enlevé.
3: Un chef d'État invité de notre pays est enlevé en public dans votre restaurant. L'honneur de la France est en jeu. Des complications diplomatiques sont en vue. Il n'y avait vraiment pas de quoi prévenir la police, en effet.
4: Écoutez, je me suis affolé, mais j'ai perdu la tête.
3: Vous l'avez récupérée ?
4: Quoi ?
3: Votre tête !
4: Oui, elle est là.
2: Et puis sur LCP, la bataille d'Airbus, un documentaire qui revient sur un scandale qui est un peu plus de 10 ans. En 2013, le géant européen est accusé de corruption par les autorités américaines qui lui reprochent notamment une concurrence déloyale face à Boeing.
5: L'agent de la CIA qui m'a renseigné croyait qu'Airbus était à cette époque la société la plus corrompue de la planète.
6: Il s'agit de corruption à l'échelle internationale.
2: Vos objets valent de l'or sur Novo 19, Le Grand Restaurant sur TF1 Série Film et La Bataille d'Airbus sur LCP. Très bonne soirée télé.

0: Daisy et Joseph Kamel, par cœur sur CFM. Très bon début de journée en notre compagnie. On retrouve maintenant votre chronique vie quotidienne, comme chaque matin, aux alentours de 10h-20 sur CFM.
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2: Un immense soulagement pour les parents d'Elio. Le rappel à la mobilisation a permis de trouver un donneur compatible pour le petit garçon. C'est sur les réseaux sociaux que la famille a annoncé la bonne nouvelle. Le garçon de 4 ans et demi atteint d'un cancer du sang va pouvoir bénéficier d'une greffe de moelle osseuse, une étape essentielle à sa guérison, même si le chemin va être encore long et éprouvant. C'était également sur les réseaux sociaux que le couple avait lancé une bouteille à la mer au mois de mars. Atteint d'une rare leucémie, le petit garçon nécessitait une greffe d'urgence, mais il n'y avait qu'une chance sur 1 million de trouver un donneur compatible à 100%, ce qui permet une greffe bien moins risquée avec une compatibilité de 80 ou 90%. L'appel avait largement ému, relayé notamment par le judoka Teddy Riner et le président de la République. Et les Français ont été au rendez-vous. L'agence de la biomédecine a enregistré 70 000 demandes d'inscription sur les listes de donneurs, trois fois plus que ce qu'elle atteint normalement sur un an. Dans leur message de remerciement, les parents d'Elio appellent à ne pas faire retomber cet élan de solidarité, précisant que de nombreux malades sont encore dans l'attente d'un donneur compatible. Pour pouvoir donner sa moelle en France, il faut être préalablement inscrit sur un registre et avoir entre 18 et 35 ans. Les hommes de moins de 25 ans sont particulièrement recherchés en raison de la qualité de leur moelle. Après l'inscription sur le registre, les donneurs sont contactés en moyenne dans les 4 ans. Ce type de don sauve chaque année plus de 2000 personnes atteintes de maladies.

0: Wanty et the Magic Key sur CFM.
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0: All I Wanna Do, c'était Sheryl Crow sur CFM.
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0: Et c'est ainsi que s'achève de bon matin. Je vous souhaite de passer une belle journée. Protégez-vous bien du soleil. Pensez à vous hydrater. Si vous avez le temps, eh bien, rendez une petite visite à nos aînés pour leur faire boire un grand verre d'eau parce que, ben, ils n'y pensent peut-être pas forcément et leur corps un peu usé peuvent ne pas forcément le réclamer. Donc, n'oublions pas nos aînés. Si vous avez le temps, allez voir vos voisins, vos voisines. Si vous avez des aînés à côté de chez vous, n'hésitez pas à leur rendre une petite visite. Dans 8 minutes précisément, c'est Johan qui va s'asseoir sur le tabouret de l'animateur pour vous tenir compagnie jusqu'à 14h. N'oubliez pas vos rendez-vous Info de la Manche et Météo de la Manche dans l'heure de midi, ainsi qu'entre 17h et 19h, heure à laquelle vous passez des Happy Hours en compagnie de notre ami Kiel. En ce qui me concerne, je vous retrouve demain matin, de bon matin, dès 7h. Passez une belle journée, une fois de plus. Je vous embrasse, à demain, ciao ciao.
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0: Et on va retrouver les infos avec Clémence Lebarry. Bonjour Clémence.
1: Bonjour à tous. 37 degrés à Bordeaux, 36 à Rennes ou encore 35 à Lyon. La journée s'annonce encore très chaude aujourd'hui sur la majeure partie du pays. 13 départements sont toujours en vigilance orange canicule. Ce matin, une grande partie de la façade atlantique est concernée, de la Manche à la Gironde. Déjà, ce mardi a été la journée la plus chaude jamais enregistrée pour un mois de mai, avec des records de température enregistrés en Gironde ou encore dans les Pays de la Loire. Une pollution à l'ozone est également annoncée dans plusieurs régions, notamment en Ile-de-France. Dans le reste de l'actualité, lors des plaidoiries au procès en appel du financement libyen de la campagne de Nicolas Sarkozy en 2007, ses avocats vont demander sa relaxe pour ce dernier jour d'audience. On rappelle que le parquet général a requis 7 ans de prison à l'encontre de l'ex-président pour association de malfaiteurs, corruption et financement illégal. Le président de la cour d'appel rendra son arrêt le 30 novembre prochain. De nombreuses émissions de méthane ont été détectées en avril dans plusieurs sites gaziers du sud de la France. L'alerte de l'ONG Les Amis de la Terre qui publie un rapport aujourd'hui. Au total, près des deux tiers des 57 sites gaziers visités lors de cette inspection présentaient une ou plusieurs sources d'émissions de cette molécule du gaz naturel. En cause, dans la majorité des cas, des fuites dans les installations. Israël annonce avoir tué le nouveau chef de la branche armée du mouvement islamiste palestinien Hamas. Il avait été avisé hier par une frappe dans la bande de Gaza malgré le cessez-le-feu en vigueur depuis octobre 2025. À noter que le groupe palestinien n'a ni confirmé ni nié cette information. Et puis Toulouse est la meilleure ville étudiante pour la deuxième année consécutive. C'est le résultat du classement annuel dévoilé aujourd'hui par l'étudiant. Le média met en avant les efforts de la ville en matière d'emploi, de transport et de culture et salue ses initiatives locales pour aider les étudiants. Rennes arrive en deuxième position, Montpellier est troisième. Paris de son côté est 19e, pénalisé par le coût du logement. A noter que pour la première fois, l'étudiant a évalué l'accessibilité aux personnes en situation de handicap. Excellente matinée à tous.

0: Hello et Black, wake me up sur CFM, c'est mercredi matin. On est ensemble jusqu'à 14h, c'est Johan. Mercredi 27 mai aujourd'hui, bonne fête aux Augustins, c'est la journée nationale de la résistance. C'est la fête mondiale également du jeu aujourd'hui. Et puis on a André 3000 du groupe Outkast qui a 51 ans. Bon anniversaire à Alain Souchon qui fête ses 82 ans. Lily Rose Depp, 27 ans. Et on a également tout simplement Joseph Fiennes, 56 ans, révélé au grand public grâce à son rôle dans le film Shakespeare in Love aux côtés de Gwyneth Paltrow. Voilà. Il a aujourd'hui 56 ans, Joseph Fiennes. Dans quelques minutes, Jérémy Frérot avec Frérot. Il y aura Womack & Womack également avec Teardrops sur CFM.
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0: Les Cranberries, c'était Ode to My Family sur CFM. Alors, les bons plans dans la région, on en parle avec cette exposition de peinture naturaliste sur livres anciens. Illustration inspirée de la nature, peinte à la gouache, rehaussée de crayons sur papiers anciens, vouée au rebut hein, des livres de remise de prix, atlas, papier peint. C'est de 10h à midi, puis de 14h à 18h30. Une exposition à découvrir donc hein, du côté de Granville, du côté des Jardins du Roc. Voilà. Et c'est à Granville et c'est jusqu'à la fin de la semaine, jusqu'à dimanche. Julien Lib qui arrive, dis-moi où, et Michael Jackson. Juste avant ça, on parle emploi.
1: À Gouville-sur-Mer, on recherche un plongeur dans l'univers de l'ostréiculture. C'est une découverte métier. Sur Coutances, on recherche pour un contrat de 1 mois un serveur en restauration, 35 heures de travail par semaine. Sur le secteur d'Avranches, on recherche un enseignant de conduite et de sécurité routière. C'est un CDI ou contrat pro, 35 heures. Sur Saint-Hilaire-du-Harcouët, on recherche pour un contrat de 12 mois un formateur ou une formatrice en gestion d'entreprise. C'est 28 heures de travail par semaine, expérience de 2 ans est souhaitée. Sur Bressé, on recherche un gestionnaire de paie. C'est un contrat à durée indéterminée, 35 heures de travail par semaine. Sur Charbourg, on recherche un infirmier coordinateur service psy. C'est un contrat à durée déterminée de 2 mois, 35 heures de travail. Vous devez avoir un bac plus 3 ou plus 4 dans la spécialité. Sur Valognes, on recherche un ambulancier. C'est un contrat à durée indéterminée. 1 an d'expérience vous est demandé, 35 heures de travail par semaine et vous devez avoir vos diplômes. Et pour terminer, sur Cherbourg, on recherche un monteur assembleur de niveau 2, homme ou femme. C'est un contrat à durée indéterminée. Vous devez avoir votre bac ou équivalent en électricité, équipement industriel. Si une de ces annonces vous intéresse, vous contactez France Travail.

0: The Lumineers avec OA sur CFM. 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Jake et Carla qui arrivent dans quelques instants avec la recette.
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Et ça relaxe pour ce dernier jour d'audience. On rappelle que le parquet général a requis 7 ans de prison à l'encontre de l'ex-président pour association de malfaiteurs, corruption et financement illégal. Le président de la cour d'appel rendra son arrêt le 30 novembre prochain. De nombreuses émissions de méthane ont été détectées en avril dans plusieurs sites gaziers du sud de la France. L'alerte de l'ONG Les Amis de la Terre qui publie un rapport aujourd'hui. Au total, près des 2/3 des 57 sites gaziers visités lors de cette inspection présentaient une ou plusieurs sources d'émissions de cette molécule du gaz naturel. En cause, dans la majorité des cas, des fuites dans les installations. Israël annonce avoir tué le nouveau chef de la branche armée du mouvement islamiste palestinien Hamas. Il avait été avisé hier par une frappe dans la bande de Gaza malgré le cessez-le-feu en vigueur depuis octobre 2025. A noter que le groupe palestinien n'a ni confirmé ni nié cette information. Et puis Toulouse est la meilleure ville étudiante pour la 2e année consécutive. C'est le résultat du classement annuel dévoilé aujourd'hui par l'étudiant. Le média met en avant les efforts de la ville en matière d'emploi, de transport et de culture et salue ses initiatives locales pour aider les étudiants. Rennes arrive en 2e position, Montpellier est 3e. Paris de son côté est 19e, pénalisé par le coût du logement. A noter que pour la première fois, l'étudiant a évalué l'accessibilité aux personnes en situation de handicap. Excellente matinée à tous.

0: C'est le groupe TLC à l'instant avec No Scrubs sur CFM. Alors rendez-vous du côté de La Hague pour découvrir le jardin botanique de Vauville, véritable prouesse de la nature. Donc le jardin botanique qui se distingue par sa collection de 1200 espèces de plantes de l'hémisphère austral. Attenante, la petite ferme normande qui présente des races patrimoniales de Normandie propose un parcours pédagogique avec une cinquantaine d'animaux. Il y a salon de thé sur place, boutique et produits du terroir à découvrir. Donc c'est du côté du jardin botanique de Vauville et c'est jusqu'à fin juin. Dans quelques minutes, j'ai pour vous Bruno Mars, I Just Might et Joseph Kamel, celui qui part sur CFM.
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0: C'est le nouveau Shakirai, c'est l'hymne officiel de la Coupe du Monde de football 2026. Shakira, je ne sais pas si vous avez vu, elle cherche actuellement des danseurs amateurs et professionnels pour l'accompagner lors du show qu'elle va faire à la mi-temps justement de ce Mondial 2026. Renseignez-vous, en tout cas ça circule pas mal sur internet. On parlera d'insolite dans quelques minutes et on partira direction les États-Unis avec un lycée qui a décidé de remplacer les heures de colle par des randonnées. Je vous explique ça tout à l'heure. On va s'écouter Pierre Demarec, Je pense à vous, Freddie Mercury, Living on my own. Et tout de suite, bon, ce mercredi, on parle cinéma.
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2: Les répétitions difficiles d'un opéra perturbé par des accusations d'agression sexuelle dans l'objet du délit en salle aujourd'hui. Agnès Jaoui a fait son grand retour à Cannes avec cette comédie très piquante sur notre époque. Elle réalise et incarne l'une des comédiennes de cette troupe d'opéra qui monte les noces de Figaro. Mais entre des acteurs plutôt anciens, une metteuse en scène débutante et une mise en place technique difficile, rien ne se passe comme prévu.
3: Tu avais fait tes premières noces avec moi il y a 30 ans.
4: 30 ans déjà, oh mon dieu.
5: Enfin, vraiment toute nouvelle aventure pour moi parce que c'est ma première mise en scène.
6: Stop là, stop, stop.
7: Arrête de hurler, Cora.
8: C'est juste pour qu'on voit la sororité de la scène.
9: Elle n'y connaît rien.
10: C'est le principe auprès des gens connus qui n'y connaissent rien.
2: Mais ces répétitions déjà pas évidentes vont basculer dans l'impossible au moment où l'une des jeunes actrices accuse l'un des acteurs d'agression sexuelle.
11: Je me stresse, j'aime pas quand elle me touche.
12: C'est-à-dire ?
11: Non, rien.
12: Mais si, vas-y, dis.
13: Ça m'étonne pas de lui.
14: Mirabel veut inscrire dans la mise en scène une image forte du patriarcat.
15: Donc il en faut deux en plus.
16: Et deux quoi ?
17: Deux bites ! Elle veut plus de bites !
18: Non mais on peut pas continuer comme ça, faut qu'il soit remplacé, c'est tout.
19: Le vieux monde est mort, il faut s'y faire, voilà.
2: Et avec son écriture toujours aussi incisive, Agnès Jaoui livre son regard sur le phénomène MeToo dans le cinéma, regard parfois premier degré, parfois plein de dérision, le tout accentué par un décalage des générations et des piques également sur les égos des acteurs. Et c'est toute la réussite du film, une vision critique et très construite de l'époque, mais avec beaucoup de légèreté et d'humour. Daniel Auteuil et Aïe Aïdara sont à l'affiche de l'objet du délit à découvrir au cinéma.

0: Vénus avec Beautiful Day en ce mercredi, fin de matinée. On est parti avec notre histoire insolite du jour et on parlait du Morse High School de Base dans le Maine aux États-Unis, donc qui a instauré une méthode disciplinaire inédite en proposant, attention aux élèves, de remplacer les heures de retenue, les heures de colle par des randonnées en pleine nature de 3 à 5 km. Voilà, durant ces marches sur les sentiers situés derrière l'établissement, les jeunes doivent abandonner leur téléphone portable. Le programme intègre également des moments d'écoute personnels. Cette approche sensorielle transforme la sanction traditionnelle en un véritable outil de réflexion, de recentrage et de pédagogie positive. Voilà, saluée par les éducateurs, cette initiative allie astucieusement discipline, santé mentale et activité physique pour aider les élèves à mieux progresser. Eh ben ouais, sympa, moi je trouve, le lycée de Base aux États-Unis qui a décidé de remplacer les heures de colle par de la randonnée. Angèle qui arrive avec Tout oublié et Taylor Swift avec The Fate of Ophelia.
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0: Il est midi, merci d'avoir choisi CFM. Le Flash Manche avec Jean-Luc Herman. Bonjour Jean-Luc.
1: Bonjour Johan, bonjour à tous. La dernière ligne droite pour déclarer vos impôts en ligne dans le département de la Manche approche à grands pas puisque c'est jeudi. Demain donc à 23h59, si vous n'avez pas rempli vos obligations, il vous en coûtera 10% de majoration supplémentaire. L'Aglo du Cotentin a lancé une concertation concernant la mise en place de 60 km de pistes cyclables pour développer d'ici 2030 l'usage du deux roues pour se rendre au travail. Les élus souhaitent avoir un retour sur les différents types d'aménagements, pistes séparées, voies vertes,

0: mobilisés dans le secteur du handicap. Ils réclament de meilleures conditions de travail et une revalorisation de leur salaire. Les représentants des syndicats estiment avoir perdu entre 20 et 30% de pouvoir d'achat depuis les années 2000. Après 3 décès dans le département lié, semble-t-il, aux fortes chaleurs, un malaise sur la plage d'Agon-Coutainville et deux noyades à Port-Bail et Julouville. Les autorités ont tenu à rappeler les bonnes pratiques en cas de forte chaleur. Rester au frais, s'hydrater, adapter son activité et prendre soin des personnes vulnérables. Sans permis et sans assurance, un jeune homme de 18 ans a été flashé dans la nuit de dimanche à lundi à 140 km/h sur une portion de route limitée à 70 km/h à Cherbourg. Le jeune conducteur a ensuite refusé de se soumettre au contrôle routier et une course-poursuite s'en est suivie. Le conducteur a ensuite abandonné son véhicule. Il sera interpellé quelques instants plus tard sous l'emprise de l'alcool et de stupéfiants. Il devra répondre de ses actes devant la justice. Suite de l'actu, c'est maintenant avec Nicolas Gomez, le journal complet. Bonjour Nicolas.
1: Bonjour, bonjour à tous. Un coup de pouce pour faire le plein, c'est aujourd'hui qu'ouvre le guichet de demande d'aide grand rouleur. Dans ce journal, on vous explique la démarche à suivre. Pendant ce temps, le détroit d'Ormuz reste bloqué, mais les négociations entre l'Iran et les États-Unis se poursuivent et pourraient aboutir à une réouverture du passage. Et puis encore de fortes chaleurs, la vigilance orange canicule concerne désormais 13 départements. Des vagues de chaleur précoces auxquelles il faut de plus en plus se préparer. Le guichet de demande de l'aide grand rouleur est accessible à partir d'aujourd'hui. Le formulaire est disponible sur l'espace personnel du site impots.gouv.fr. Une aide de 100 euros proposée par le gouvernement pour faire face à la hausse des prix des carburants. Et Clémence Lebary, il faut cocher quelques critères pour en bénéficier.
2: Oui, 3 millions de gros rouleurs sont concernés. Il faut d'abord vivre en France, être né au moins en 2009 et déclarer ses impôts dans le pays. Et les personnes qui en font la demande doivent ensuite avoir un revenu fiscal de référence inférieur ou égal à 16 880 euros au titre de l'année 2024. Et enfin, et surtout, il faut faire au moins 8000 km à l'année entre son domicile et son travail pour en profiter. Les personnes intéressées doivent ensuite compléter le formulaire accessible pendant 2 mois. Il suffit de renseigner l'état civil, le numéro fiscal ainsi que le numéro d'immatriculation du véhicule et celui de la carte grise.
1: Et si la demande est validée, l'aide de 100 euros sera versée dans un délai d'environ 10 jours sur le compte bancaire connu par les services des impôts. A noter que Total Energy annonce ce matin prolonger son plafonnement des tarifs pour ce week-end de la fête des mères et de la fête des pères en juin, comme pour les ponts de mai. La cause de cette hausse des prix, c'est bien sûr le blocage du détroit d'Ormuz. L'Iran et les États-Unis continuent de négocier pour tenter de mettre fin à la guerre au Moyen-Orient. Des discussions qui devraient se poursuivre malgré les frappes américaines lundi sur des sites de lancement de missiles et sur plusieurs bateaux iraniens. Des pourparlers essentiellement concentrés sur le détroit d'Ormuz, selon le général Dominique Trinquant.
3: Il faut se rappeler que le détroit d'Ormuz était libre de passage avant l'attaque américaine. Ça répondait à des accords qui ont été signés en 1995. À l'ONU, qui disent que les détroits doivent être libres de passage. Les Iraniens remettent ça en cause aujourd'hui en disant que, après tout, ce sont leurs eaux territoriales et celles d'Oman, et que donc il y a nécessité de payer. C'est sur cet argument-là qu'il va y avoir une négociation. Le nucléaire sera un sujet reporté à des négociations ultérieures.
1: Et ce matin, les gardiens de la révolution iranienne assurent qu'une reprise de la guerre est faible. Sur le front libanais, le Hezbollah annonce des combats directs avec les forces israéliennes. Dans l'actualité aussi, 38 voire 39 degrés, Météo France étend sa vigilance orange canicule. Elle concerne désormais 13 départements, de la Manche à la Gironde. Ce matin, on enregistrait déjà 25 degrés à La Rochelle à 8h. Et selon les derniers modèles météo, le mercure va commencer à baisser ce week-end à l'ouest de la France, puis dans l'ensemble de l'Hexagone dimanche. Des épisodes de forte chaleur précoce qui vont être amenés à se reproduire dans les années à venir. Il est donc primordial de s'adapter dès maintenant, selon le météorologue Gaël Musquet.
4: Il faut non seulement atténuer, mais aussi s'adapter en mettant en place des plans permettant de revégétaliser des territoires pour les rafraîchir. Un arbre arrivé à maturité, c'est 20 climatiseurs. C'est dire à quel point les efforts qui sont faits aujourd'hui porteront leurs fruits dans les dizaines d'années à venir. Il faut aussi qu'on décarbone l'énergie, qu'on prépare aussi les transports pour des personnes qui n'ont pas forcément les possibilités à des coûts acceptables de se déplacer, électrifier évidemment les modes de transport le plus possible, permettre aux personnes de pouvoir vivre dans des logements décents qui permettent de faire face à ces situations qui sont critiques.
1: L'Europe est l'un des territoires qui se réchauffe le plus ces dernières années et donc de plus en plus sensible au réchauffement.

0: réchauffement climatique. À noter que ce dôme de chaleur enregistre aussi un pic de pollution à l'ozone sur de nombreuses régions, dont l'Île-de-France où la vitesse est abaissée de 20 km/h sur les routes. Nicolas Sarkozy est innocent et nous le démontrerons. Les mots d'un des avocats de l'ancien président. Dernier jour d'audience devant la cour d'appel de Paris, dans le procès des soupçons de financement libyen de sa campagne de 2007. Les quatre conseils de Nicolas Sarkozy vont se relayer, puis l'ex-chef d'État prendra la parole une dernière fois. Le délibéré est prévu pour le 30 novembre. Les ventes de tabac en baisse, moins 8,2% entre 2024 et 2025, selon les données de l'Observatoire français des drogues et des tendances addictives. En sport, en tennis, deuxième tour de Roland-Garros chez les Français. On suivra le match franco-français entre Hugo Humbert et Quentin Alice. Valentin Royer affronte, lui, le Serbe Novak Djokovic. Et puis Toulouse reste la meilleure ville étudiante. 21e classement dévoilé par le magazine L'Étudiant. Rennes arrive en deuxième position, Montpellier troisième. Parmi les nouveaux critères de notation, l'accessibilité pour les personnes en situation de handicap. Paris arrive en 19e position à cause notamment du coût du logement. Voilà pour l'actualité, très bonne journée à tous.
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2: Météo France annonce l'arrivée d'un front orageux qui va intervenir sur l'ensemble du territoire de la Manche avec quelques averses à caractère orageux, de la grêle parfois, notamment située sur le centre Manche. Une situation qui devrait durer jusqu'en soirée. Les températures, 24 degrés cet après-midi dans le secteur de Jobourg, 27 à Carentan, 29 à Cherbourg, 30 à Granville, 31 à Saint-Lô, 33 à Coutances et à Vranches. Côté mer, elle sera ridée à Belle avec un vent de secteur sud-est qui souffle entre 20 et 30 km/h en rafale. Basse à 12h09, la mer sera haute à 17h43. Un COEF de 60, il est toujours en hausse.
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0: cœur maladroit, cette Marine sur CFM. Les bons plans dans la région, eh bien on vous en donne avec ce soir notamment à Donville-les-Bains, un concert à ne pas manquer, concert des choristes et chanteurs de l'UIA Grandville sous la direction de Joël Hummel et Sylvie Legnaud. Donc c'est ouvert à tous, sans réservation, c'est gratuit, donc n'hésitez pas à vous renseigner, ça va se passer donc du côté de Donville-les-Bains aujourd'hui, donc un très très beau concert à ne pas manquer, voilà, concert des choristes et chanteurs de l'UIA Grandville. Dans quelques minutes, Frey Sky, et on aura également Calogero avec Je joue de la musique.
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0: On passe la pause déjeuner ensemble sur CFM avec Calogero à l'instant et je joue de la musique. Tous les vendredis entre midi et 13h en général, vous avez l'émission On en parle sur CFM, émission avec différents invités, différents thèmes qui vous sont proposés. Et vous pouvez réécouter d'ailleurs ces différentes émissions en version podcast. Vous allez sur le site cfm.fr dans la rubrique podcast. On parlera de l'émission Top Chef dans quelques minutes. Je ne sais pas si vous avez vu cette candidate Viviana qui a servi au juré 3 verres d'eau. Oui, c'était osé, on en parle tout à l'heure. Avant ça, Wizzy MC avec Show Me Love, Angèle avec Justice, What You Want. Et là maintenant, on parle télé.
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2: Sur votre plateau télé ce soir, vous avez peut-être des objets de valeur chez vous. Sans le savoir, Louis de Funès vous emmène au restaurant et puis une affaire qui avait fait beaucoup réagir. Une grande nouveauté ce soir sur Novo 19, les premiers épisodes de Vos objets valent de l'or, présentés par Aline Tognotti, révélée dans la Star Academy où elle était professeure de chant. Un titre inédit, mais le programme est largement inspiré d'un trésor dans votre maison qui était à l'époque sur M6. C'est le moment de le voir ou de le revoir. TF1 Série Film diffuse ce soir Le Grand Restaurant avec l'incontournable Louis de Funès. Septime dirige son établissement avec beaucoup d'attention, mais un jour, un chef d'État d'Amérique du Sud y est enlevé.
3: Un chef d'État invité de notre pays est enlevé en public dans votre restaurant. L'honneur de la France est en jeu. Des complications diplomatiques sont en vue. Il n'y avait vraiment pas de quoi prévenir la police, en effet.
4: Écoutez, je me suis affolé, mais j'ai perdu la tête.
3: Vous l'avez récupéré ?
4: Quoi ?
3: Votre tête ?
4: Bah oui, elle est là.
2: Et puis sur LCP, la bataille d'Airbus, un documentaire qui revient sur un scandale qui est un peu plus de 10 ans. En 2013, le géant européen est accusé de corruption par les autorités américaines qui lui reprochent notamment une concurrence déloyale face à Boeing.
5: L'agent de la CIA qui m'a renseigné croyait qu'Airbus était à cette époque la société la plus corrompue de la planète.
6: Il s'agit de corruption à l'échelle internationale.
2: Vos objets valent de l'or sur Novo 19, Le Grand Restaurant sur TF1 Série Film et La Bataille d'Airbus sur LCP. Très bonne soirée télé.

0: Ça, c'était Eddie Depreto ce mercredi, c'est CFM. Et on parlait de Top Chef lors d'une épreuve de Top Chef visant à casser les codes de la dégustation. Je ne sais pas si vous avez vu la candidate Viviana qui a surpris tout le monde en servant 3 verres d'eau au chef triplement étoilé Jordi Roca. Ce concept inédit reposait sur la technique de la clarification pour proposer des liquides limpides mais ultra aromatiques, représentant une entrée, crevette verveine, un plat, tomate basilic ail et un dessert poire cannelle. Alors d'abord perplexe, hein, notamment pour la chef Hélène Darroz, cette audace minimaliste a finalement séduit et enthousiasmé le juré, invité par sa créativité et sa maîtrise technique. Ce choix culinaire singulier restera sans doute comme l'un des moments forts, les plus marquants en tout cas de cette saison pour ceux qui ont regardé Top Chef. Voilà une candidate qui a servi au juré 3 verres d'eau. Et dans quelques minutes, Divaphone avec Let Me Go et Gauthier, on va s'écouter Somebody sur CFM.
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0: Il est 13h, bon début d'après-midi, c'est CFM. Le Flash Manche avec Jean-Luc Herman. Bonjour Jean-Luc.
1: Bonjour Johan, bonjour à tous. La dernière ligne droite pour déclarer vos impôts en ligne dans le département de la Manche approche à grands pas puisque c'est jeudi. Demain donc à 23h59. Si vous n'avez pas rempli vos obligations, il vous en coûtera 10% de majoration supplémentaire. L'Aglo du Cotentin a lancé une concertation concernant la mise en place de 60 km de pistes cyclables pour développer d'ici 2030 l'usage du deux-roues pour se rendre au travail. Les élus souhaitent avoir un retour sur les différents types d'aménagements, pistes séparées, voies vertes, aménagement des carrefours, cohabitation avec les voitures. Une grande réunion publique aura lieu le 24 juin prochain à Tolva. Une altercation a failli virer au drame dimanche dans un petit village proche de Saint-Lô à la Mauffe. Une rixe qui a opposé plusieurs jeunes qui faisaient la fête à un voisin. Pieds de biche contre coups de feu ont obligé les gendarmes à intervenir et à interpeller plusieurs individus qui pourraient être jugés assez rapidement, a indiqué le procureur de la République. 200 professionnels du secteur social se sont rassemblés hier devant les locaux de l'association Acaï.

0: compagne. Il a été condamné à 6 mois de prison avec un sursis simple. Il a désormais interdiction d'entrer en contact avec sa victime. Suite de l'actu, c'est maintenant avec Baptiste Berthelin. Bonjour Baptiste.
1: Bonjour à tous. Une aide de 100 euros destinée à compenser la hausse des prix à la pompe pour près de 3 millions de travailleurs modestes. Les demandes pour obtenir l'indemnité carburant peuvent être effectuées depuis ce matin sur le site des impôts. Plusieurs conditions sont exigées pour pouvoir obtenir cette aide, comme avoir un revenu fiscal de référence inférieur ou égal à 16 880 euros au titre de l'année 2024, ou encore réaliser une distance d'au moins 15 km par trajet domicile-lieu de travail. Dans le même temps, Total Energy poursuit le plafonnement des carburants en juin. L'entreprise française renouvelle également son opération prix unique pour les week-ends de la fête des mères et de la fête des pères partout en France. 1,99€ le litre pour l'essence et 2,09€ pour le diesel. Des températures encore très chaudes ce matin sur une grande partie de l'Hexagone. Une grosse dizaine de départements de l'Ouest est encore en vigilance orange canicule, de la Gironde au Finistère en passant par la Vendée et la Mayenne. Hier, plus de 400 records mensuels de chaleur ont été battus ou égalés. Une baisse des températures est attendue ce week-end. Dernier jour du procès en appel de Nicolas Sarkozy, la défense de l'ancien président a fustigé le roman grotesque d'un financement libyen de la campagne de 2007. 7 ans de prison ont été requis contre Nicolas Sarkozy. La décision sera mise en délibéré. Elle est attendue le 30 novembre. Nouvelle soirée de violence à Grenoble, 1 mort et 3 blessés dans une fusillade dans le quartier Mistral. Les coups de feu ont été tirés depuis une voiture sur un groupe de jeunes qui regardaient un match de football. Véronique Sanson donne des nouvelles rassurantes. « Je vais mieux », promet la chanteuse de 77 ans qui a été hospitalisée d'urgence le week-end dernier. Elle souffrait d'une infection respiratoire aiguë et avait dû annuler un concert en Bretagne. Et puis en tennis, le début du deuxième tour à Roland-Garros, plusieurs Français sur les courts tout au long de la journée. On aura notamment le droit à une affiche 100% tricolore entre Hugo Humbert et Quentin Alice. Voilà pour l'actu, très bonne journée à tous.
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0: Météo France annonce l'arrivée d'un front orageux qui va intervenir sur l'ensemble du territoire de la Manche avec quelques averses à caractère orageux, de la grêle parfois, notamment située sur le centre Manche. Une situation qui devrait durer jusqu'en soirée. Les températures, 24 degrés cet après-midi dans le secteur de Jobourg, 27 à Carentan, 29 à Cherbourg, 30 à Granville, 31 à Saint-Lô, 33 à Coutances et à Orange. Côté mer, elle sera ridéable avec un vent de secteur sud-est qui souffle entre 20 et 30 km/h en rafale. Basse à 12h09, la mer sera haute à 17h43. Un coef de 60, il est toujours en hausse.
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0: My Name is Stain sur CFM, c'était Chaka Punk. 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J'ai pour vous, notamment, ça se prépare, Vanessa Paradis et Chabouzi avec Barsong.
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0: Vita avec Ça fait mal, c'est CFM. Bel après-midi avec nous et les bons plans dans la région. On en parle avec ce salon du bien-être animal et humain. Ça va se passer ce week-end, samedi et dimanche à Saint-Gem, du côté de l'espace Le Conquérant, avec massage, réflexologie, soins animaliers. Il y aura de la vente également de jouets pour les animaux, de croquettes, de gourmandises. Enfin voilà. Salon bien-être animal et humain, ça se passe samedi et dimanche à Saint-Gem, du côté de l'espace Le Conquérant. J'ai pour vous Elliot qui arrive, la Camisa Negra et Katy Perry. Teenage Dreams, ça arrive dans quelques secondes, ne bougez pas.
1: Dans l'actualité environnementale aujourd'hui, la France ne met pas assez de moyens pour atteindre ses objectifs de protection de la biodiversité. 485 plages et ports ont obtenu le label Pavillon Bleu cette année. Et puis un jeune lynx a été relâché avec succès dans le massif du Jura. L'alerte des responsables de l'Union internationale pour la conservation de la nature et de la WWF. Récemment entendus au Sénat, ils ont dressé un constat sévère sur la stratégie française pour protéger la biodiversité. Et le bilan est sans appel. Pour les deux organismes, l'État ne met pas assez de moyens en place pour atteindre ses objectifs. Après la COP15 biodiversité, la France s'est engagée à protéger 30% de son territoire terrestre et marin d'ici à 2030. Le Pavillon Bleu a dévoilé son palmarès pour la saison estivale de 2026. 485 plages et ports de plaisance ont ainsi obtenu ce label international de tourisme. Il garantit une baignade en toute sécurité sur les plages et les plans d'eau, mais aussi une eau propre dans les ports. Parmi les critères retenus, la gestion de l'eau, des déchets, la propreté des plages ou encore la préservation de la biodiversité. Et puis c'est un certain soulagement dans le massif du Jura. Un jeune lynx boréal de 11 mois a été relâché par le centre Athéna spécialisé dans la sauvegarde de cette espèce menacée de disparition en France. Le félin était orphelin après le décès de sa mère dans une collision routière. Il était soigné par le centre depuis plusieurs mois déjà. Cette opération doit contribuer à la survie de cette espèce dans le pays.

0: Slimane avec Mieux que moi, c'est CFM. Bon mercredi, alors peut-être journée RTT, peut-être journée avec les enfants aujourd'hui. Oui, en général, le mercredi, voilà, on emmène un petit peu les enfants aux différentes activités. En tout cas, voilà, profitez-en pour écouter CFM, c'est musique non-stop jusqu'à 16h. Moi, je vous retrouve demain matin à partir de 10h. N'oubliez pas également votre fin d'après-midi, ça sera avec Kiel entre 16h et 19h. Alors, je vous cale Ed Sheeran, caméra, et puis Jenny Lynn également, côté souvenir avec le dilemme. Ça arrive avant 14h sur CFM. Salut tout le monde.
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1: Bonjour à tous, une aide de 100 euros destinée à compenser la hausse des prix à la pompe pour près de 3 millions de travailleurs modestes. Les demandes pour obtenir l'indemnité carburant peuvent être effectuées depuis ce matin sur le site des impôts. Plusieurs conditions sont exigées pour pouvoir obtenir cette aide, comme avoir un revenu fiscal de référence inférieur ou égal à 16 880 euros au titre de l'année 2024, ou encore réaliser une distance d'au moins 15 km par trajet domicile-lieu de travail. Dans le même temps, Total Energy poursuit le plafonnement des carburants en juin. L'entreprise française renouvelle également son opération prix unique pour les week-ends de la fête des mères et de la fête des pères partout en France. 1,99€ le litre pour l'essence et 2,09€ pour le diesel. Des températures encore très chaudes ce matin sur une grande partie de l'Hexagone. Une grosse dizaine de départements de l'Ouest est encore en vigilance orange canicule, de la Gironde au Finistère en passant par la Vendée et la Mayenne. Hier, plus de 400 records mensuels de chaleur ont été battus ou égalés. Une baisse des températures est attendue ce week-end. Dernier jour du procès en appel de Nicolas Sarkozy, la défense de l'ancien président a fustigé le roman grotesque d'un financement libyen de la campagne de 2007. 7 ans de prison ont été requis contre Nicolas Sarkozy. La décision sera mise en délibéré. Elle est attendue le 30 novembre. Nouvelle soirée de violence à Grenoble, un mort et 3 blessés dans une fusillade dans le quartier Mistral. Les coups de feu ont été tirés depuis une voiture sur un groupe de jeunes qui regardaient un match de football. Véronique Sanson donne des nouvelles rassurantes. « Je vais mieux », promet la chanteuse de 77 ans qui a été hospitalisée d'urgence le week-end dernier. Elle souffrait d'une infection respiratoire aiguë et avait dû annuler un concert en Bretagne. Et puis en tennis, le début du deuxième tour à Roland-Garros, plusieurs Français sur les courts tout au long de la journée. On aura notamment le droit à une affiche 100% tricolore entre Hugo Humbert et Quentin Alice.

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1: Les répétitions difficiles d'un opéra perturbé par des accusations d'agression sexuelle dans l'objet du délit en salle aujourd'hui. Agnès Jaoui a fait son grand retour à Cannes avec cette comédie très piquante sur notre époque. Elle réalise et incarne l'une des comédiennes de cette troupe d'opéra qui monte les noces de Figaro. Mais entre des acteurs plutôt anciens, une metteuse en scène débutante et une mise en place technique difficile, rien ne se passe comme prévu.
2: Tu avais fait tes premières noces avec moi il y a 30 ans.
3: 30 ans déjà, oh mon Dieu.
4: Enfin, vraiment toute nouvelle aventure pour moi parce que c'est ma première mise en scène.
5: Stop là, stop, stop.
6: Arrête de hurler, Cora.
7: C'est juste pour qu'on voit la sororité de la scène.
8: Elle n'y connaît rien.
9: C'est le principe, peine des gens connus qui n'y connaissent rien.
1: Mais ces répétitions déjà pas évidentes vont basculer dans l'impossible au moment où l'une des jeunes actrices accuse l'un des acteurs d'agression sexuelle.
10: Me stresse, j'aime pas quand elle me touche.
11: C'est-à-dire ?
10: Non, rien.
11: Si, vas-y, dis.
12: Ça m'étonne pas de lui.
13: Mirabel veut inscrire dans la mise en scène une image forte du patriarcat.
14: Donc il en faut deux en plus.
15: Et deux quoi ?
16: Deux bites ! Elle veut plus de bites !
17: Non mais on peut pas continuer comme ça, faut qu'il soit remplacé, c'est tout.
18: Le vieux monde est mort, il faut s'y faire, voilà.
1: Et avec son écriture toujours aussi incisive, Agnès Jaoui livre son regard sur le phénomène MeToo dans le cinéma, regard parfois premier degré, parfois plein de dérision, le tout accentué par un décalage des générations et des piques également sur les égos des acteurs. Et c'est toute la réussite du film, une vision critique et très construite de l'époque, mais avec beaucoup de légèreté et d'humour. Et Daniel Auteuil et Aïe Aïdara sont à l'affiche de l'objet du délit à découvrir au cinéma.

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1: Bonjour à tous, il n'est pas prévu de reporter les épreuves du bac professionnel qui doivent commencer demain, répète le ministre de l'Éducation, Édouard Geffrey, nouvelle fois interrogé sur ce sujet. Alors que les élèves vont se retrouver dans les salles d'examen avec des températures caniculaires, il promet que des dispositions ont été prises car ce sont toujours 13 départements qui sont en vigilance orange cet après-midi. C'est surtout l'ouest de la France qui souffre, de la Bretagne à la Gironde en passant par la Vendée. Météo France a enregistré la nuit dernière des records de température minimales dans plusieurs villes de ces régions. Les avocats de Nicolas Sarkozy vont demander sa relaxe ce dernier jour du procès en appel sur le financement libyen de la campagne de 2007 de l'ancien président de la République. Maître Christophe Ingrin dénonçait tout à l'heure un roman grotesque. Le parquet général réclamait 7 ans de prison contre l'ancien chef de l'État. La décision est attendue le 30 novembre. Une aide de 100 euros destinée à compenser la hausse des prix à la pompe pour près de 3 millions de travailleurs modestes. Les demandes pour obtenir l'indemnité carburant peuvent être effectuées depuis ce matin sur le site des impôts. Plusieurs conditions sont exigées pour pouvoir obtenir cette aide. Jean Messia accusé d'avoir encaissé une cagnotte destinée aux veuves des victimes de l'évasion de Mohamed Amra, plus de 40 000 euros total. Le parquet de Paris a ouvert une enquête préliminaire. L'homme politique d'extrême droite évoque une erreur de la plateforme. Le tabagisme a des niveaux toujours plus bas en France, c'est ce que révèle le dernier rapport de l'Observatoire français des drogues et des tendances addictives. Des ventes en baisse d'un peu plus de 8% l'année dernière par rapport à 2024. La France fait partie de la dizaine de pays dont le niveau de tabagisme quotidien est inférieur à 5%. Et puis, Toulouse conserve sa première place et son statut de meilleure ville étudiante de France, résultat du classement 2026 de l'étudiant, qui note les efforts de la ville rose en matière d'emploi, de transport et de culture pour les plus jeunes. Rennes et Montpellier complètent le podium. Voilà pour l'info, très bel après-midi à tous.

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0: BFM au top hein, ce mercredi à 16h avec Taylor Swift. On va partir dans un instant avec The Superstar, hein, Taylor Swift, The Fate of Ophelia, et puis les superstars français, Indochine, avec No Name. Et l'info, d'abord, tout de suite, c'est Baptiste Berthelin. Bonjour.
1: Bonjour à tous. Il n'est pas prévu de reporter les épreuves du bac professionnel qui doivent commencer demain, répète le ministre de l'Éducation, Édouard Geffrey, nouvelle fois interrogé sur ce sujet. Alors que les élèves vont se retrouver dans les salles d'examen avec des températures caniculaires, il promet que des dispositions ont été prises, car ce sont toujours 13 départements qui sont en vigilance orange cet après-midi. C'est surtout l'ouest de la France qui souffre, de la Bretagne à la Gironde en passant par la Vendée. Météo France a enregistré la nuit dernière des records de température minimales dans plusieurs villes de ces régions. Les avocats de Nicolas Sarkozy vont demander sa relaxe ce dernier jour du procès en appel sur le financement libyen de la campagne de 2007 de l'ancien président de la République. Maître Christophe Ingrin dénonçait tout à l'heure un roman grotesque. Le parquet général réclamait 7 ans de prison contre l'ancien chef de l'État. La décision est attendue le 30 novembre. Une aide de 100 euros destinée à compenser la hausse des prix à la pompe pour près de 3 millions de travailleurs modestes. Les demandes pour obtenir l'indemnité carburant peuvent être effectuées depuis ce matin sur le site des impôts. Plusieurs conditions sont exigées pour pouvoir obtenir cette aide. Jean Messia accusé d'avoir encaissé une cagnotte destinée aux veuves des victimes de l'évasion de Mohamed Damra, plus de 40 000 euros au total. Le parquet de Paris a ouvert une enquête préliminaire. L'homme politique d'extrême droite évoque une erreur de la plateforme. Le tabagisme a des niveaux toujours plus bas en France, c'est ce que révèle le dernier rapport de l'Observatoire français des drogues et des tendances addictives. Des ventes en baisse d'un peu plus de 8% l'année dernière par rapport à 2024. La France fait partie de la dizaine de pays dont le niveau de tabagisme quotidien est inférieur à 5%. Et puis, Toulouse conserve sa première place et son statut de meilleure ville étudiante de France, résultat du classement 2026 de l'étudiant, qui note les efforts de la ville rose en matière d'emploi, de transport et de culture pour les plus jeunes. Rennes et Montpellier complètent le podium. Voilà pour l'info, très bel après-midi à tous.

0: 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Après Thérapie Taxi, je vous propose Damiano David avec The First Time et puis Philippine Lavray également, les rues de Paris. Sur CFM.
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0: Préparez-vous, Enola Holmes est de retour pour de nouvelles aventures. C'est la petite sœur de ce bon vieux Sherlock. Elle est de retour, interprétée par Millie Bobby Brown. De retour sur Netflix pour un troisième volet. Enola Holmes 3 qui débarque dans quelques semaines maintenant. Ça sera le 1er juillet prochain. Alors on n'a pas encore la bande-annonce, mais on a déjà les affiches qui sont partagées par Netflix. Pour la bande-annonce, ça sera dans quelques heures maintenant. Et donc rendez-vous en juillet prochain pour ce troisième volet. Et rendez-vous dans quelques secondes pour Lazara Diva. Je vous propose également Lewis Capaldi avec Almost, et puis on continue avec la pop culture sur CFM. Il est 4h30 en Normandie.
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2: Les répétitions difficiles d'un opéra perturbé par des accusations d'agression sexuelle dans l'objet du délit en salle aujourd'hui. Agnès Jaoui a fait son grand retour à Cannes avec cette comédie très piquante sur notre époque. Elle réalise et incarne l'une des comédiennes de cette troupe d'opéra qui monte les noces de Figaro, mais entre des acteurs plutôt anciens, une metteuse en scène débutante et une mise en place technique difficile, rien ne se passe comme prévu.
3: Tu avais fait tes premières noces avec moi il y a 30 ans.
4: 30 ans déjà, oh mon dieu.
5: Enfin, vraiment toute nouvelle aventure pour moi parce que c'est ma première mise en scène.
6: Stop là, stop.
7: Arrête de hurler, Cora.
8: C'est juste pour qu'on voit la sororité de la scène.
9: Elle n'y connaît rien.
10: C'est le principe, plein de gens connus qui n'y connaissent rien.
2: Mais ces répétitions déjà pas évidentes vont basculer dans l'impossible au moment où l'une des jeunes actrices accuse l'un des acteurs d'agression sexuelle.
11: Le stress, j'aime pas quand on me touche.
12: C'est-à-dire ?
11: Non, rien.
12: Mais si, vas-y, dis.
13: Ça m'étonne pas de lui.
14: Mirabel veut inscrire dans la mise en scène une image forte du patriarcat.
15: Donc il en faut deux en plus.
16: Et deux quoi ?
17: Deux bites ! Elle veut plus de bites !
18: Non mais on peut pas continuer comme ça, faut qu'il soit remplacé, c'est tout.
19: Le vieux monde est mort, il faut s'y faire, voilà.
2: Et avec son écriture toujours aussi incisive, Agnès Jaoui livre son regard sur le phénomène MeToo dans le cinéma, regard parfois premier degré, parfois plein de dérision, le tout accentué par un décalage des générations et des piques également sur les égos des acteurs. Et c'est toute la réussite du film, une vision critique et très construite de l'époque, mais avec beaucoup de légèreté et d'humour. Et Daniel Auteuil et Aïe Aïdara sont à l'affiche de l'objet du délit à découvrir au cinéma.

0: Suzanne Vega avec Lucas sur CFM. Ne manquez pas cette expo temporaire. L'expo Forêt, Château et Potier du Molay. C'est jusqu'au vendredi 19 juin prochain à l'abbaye Saint-Vigor, Cerisy-la-Forêt. On vous propose tous les jours de 10h à 18h. C'est cette exposition plutôt sympa, préparée par les amis de l'abbaye qui ont le plaisir de vous accueillir en ce moment. Une expo qui permet d'aborder la forêt au Moyen-Âge comme un espace mouvant, théâtre d'usage et d'activités multiples et variées, notamment ceux des anciens potiers du Molay. La plus ancienne communauté de potiers mentionnée dans les textes et dont les visiteurs pourront découvrir des productions à travers les vestiges de l'ancien pavage médiéval de l'abbaye. Rendez-vous sur place donc jusqu'au 19 juin. Et rendez-vous tout de suite sur CFM pour la suite Daisy Joseph Kamel Parker et puis Portugal Zeman aussi avec Philippe Steele. Et tout à l'heure, c'est l'info et la météo avec Jean-Luc Herban.
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0: CFM CKLS, c'est le journal, termine avec Bruno Mars. Oh, Just Might à suivre. On aura Marine aussi avec Escro. Votre météo pour demain, jeudi, encore un petit peu de soleil et de chaleur. Allez, c'est reparti pour un tour. Et l'info d'abord, tout de suite. L'info avec Jean-Luc Herman. Bonsoir.
1: Bonsoir, quel bonsoir à tous. De nombreux hélicoptères ont sillonné le ciel du département cette nuit, provoquant des réveils agités et quelques inquiétudes des habitants. Dans le nord du département, des tirs à balles d'exercice ont eu lieu conformément à ce que nous vous annonçons la semaine dernière, des exercices militaires qui sont maintenant terminés. La dernière ligne droite pour déclarer vos impôts en ligne dans le département de la Manche approche à grands pas, puisque jeudi, demain donc, à 23h59, si vous n'avez pas rempli vos obligations, il vous en coûtera 10% de majoration supplémentaire. L'aglo du Cotentin a lancé une concertation concernant la mise en place de 60 km de pistes cyclables pour développer d'ici 2030 l'usage du deux roues pour se rendre au travail. Les élus souhaitent avoir un retour sur les différents types d'aménagements, pistes séparées, voies vertes, aménagement des carrefours, cohabitation avec les voitures. Une grande réunion publique aura lieu le 24 juin prochain à Tolva. Après 3 décès dans le département liés, semble-t-il, aux fortes chaleurs, un malaise sur la plage d'Agon et 2 noyades à Port-Bail et Julouville, les autorités ont tenu à rappeler les bonnes pratiques en cas de forte chaleur. Rester au frais, s'hydrater, adapter son activité et prendre soin des personnes vulnérables. Une altercation a failli virer au drame dimanche dans un petit village proche de Saint-Lô, à la Mauffe. Une rixe qui a opposé plusieurs jeunes qui faisaient la fête et un voisin. Pieds de biche et coups de feu ont obligé les gendarmes à intervenir et à interpeller plusieurs individus qui pourraient être jugés assez rapidement, a indiqué le procureur de la République. 200 professionnels du secteur social se sont rassemblés hier devant les locaux de l'association ACAIS, spécialisée dans le secteur du handicap. Ils réclament de meilleures conditions de travail et une revalorisation de leur salaire. Les représentants syndicaux estiment avoir perdu entre 20 et 30% de pouvoir d'achat depuis les années 2000. 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Suite de l'actu, c'est maintenant avec Baptiste Berthelin. Bonsoir Baptiste.
2: Bonjour à tous. Il n'est pas prévu de reporter les épreuves du bac professionnel qui doivent commencer demain, répète le ministre de l'Éducation Édouard Geffray, nouvelle fois interrogé sur ce sujet, alors que les élèves vont se retrouver dans les salles d'examen avec des températures caniculaires. Il promet que des dispositions ont été prises, car ce sont toujours 13 départements qui sont en vigilance orange cet après-midi. C'est surtout l'ouest de la France qui souffre, de la Bretagne à la Gironde en passant par la Vendée. Météo France a enregistré la nuit dernière des records de température minimales dans plusieurs villes de ces régions. Les avocats de Nicolas Sarkozy vont demander sa relaxe ce dernier jour du procès en appel sur le financement libyen de la campagne de 2007 de l'ancien président de la République. Maître Christophe Ingrin dénonçait tout à l'heure un roman grotesque. Le parquet général réclamait 7 ans de prison contre l'ancien chef de l'État. La décision est attendue le 30 novembre. Une aide de 100 euros destinée à compenser la hausse des prix à la pompe pour près de 3 millions de travailleurs modestes. Les demandes pour obtenir l'indemnité carburant peuvent être effectuées depuis ce matin sur le site des impôts. Plusieurs conditions sont exigées pour pouvoir obtenir cette aide. Jean Messia accusé d'avoir encaissé une cagnotte destinée aux veuves des victimes de l'évasion de Mohamed Amra, plus de 40 000 euros au total. Le parquet de Paris a ouvert une enquête préliminaire. L'homme politique d'extrême droite évoque une erreur de la plateforme. Le tabagisme a des niveaux toujours plus bas en France, c'est ce que révèle le dernier rapport de l'Observatoire français des drogues et des tendances addictives. Des ventes en baisse d'un peu plus de 8% l'année dernière par rapport à 2024. La France fait partie de la dizaine de pays dont le niveau de tabagisme quotidien est inférieur à 5%. Et puis, Toulouse conserve sa première place et son statut de meilleure ville étudiante de France, résultat du classement 2026 de l'étudiant, qui note les efforts de la ville rose en matière d'emploi, de transport et de culture pour les plus jeunes. Rennes et Montpellier complètent le podium. Voilà pour l'info, très bel après-midi à tous.
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4: Pour demain matin sur la Manche, en matinée, ce sera le retour des nuages sur les trois quarts nord du département. La partie sud gardera quelques rayons de soleil. Dans l'après-midi, ce sera un peu mieux avec un peu plus de soleil qui restera timide et aura quelques difficultés à dominer. Et ce sera ainsi jusqu'en fin de journée. Pour les températures, 25 degrés en matinée à Valognes, Lépieux et Granville, 26 à 40 ans, Saint-Lô, Avranches et Mortain et 27 à Cherbourg, Coutances et Saint-James. Les maxis dans l'après-midi seront comprises entre 27 et 33 degrés. Côté mer, elle sera belle avec des vents variables qui souffleront entre 10 et 25 km/h en rafale. Haute à 6h05, elle sera basse à 13h06 avec un coefficient en hausse à 62.
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0: Avec le Toulonnais Valentin Kongs en cette fin de journée, This Girl sur CFM, en parlant de son électro, tiens. Ça sent bon le son électro pour le retour de Mylène Farmer avec un petit teaser qu'elle a publié sur ses réseaux sociaux. Titre qui devrait s'appeler C'est à qui le tour. Mylène Farmer de retour avec un tout nouveau titre hein, qui sent bon l'électro. Du coup, ce sera à partir de ce vendredi 29 mai. On va suivre ça de très très près. Hein. Vous pouvez compter sur nous là-dessus. C'est au tour de Gaëtan Roussel. En attendant, pour vous faire patienter, tout s'en va. Je vous proposerai Benson Boone aussi avec Mystical, Magical et puis un mot de télé tout à l'heure comme chaque jour. Ce sera pour 17h30.
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1: C'était l'une des grandes sagas de l'été de TF1, c'était dans les années 2000. La série Zodiac avec Francis Huster à l'époque, Claire Kane. Eh bien, Francis est de retour hein, avec un nouveau casting pour la suite, 20 ans après. Le Zodiac est de retour. Le Zodiac, en fait, c'est un tueur en série avec une nouvelle histoire, une nouvelle enquête. Et forcément, il va falloir le traquer et peut-être cette fois l'attraper. Zodiac est de retour sur TF1 20 ans après, à partir du 18 juin prochain sur TF1. Puis sur TF1+. Et sur CFM, cette fois, Louane avec Chien, je vous proposerai également Vanessa Paradis, Les Épines du Cœur. Et là, c'est la télé de mercredi soir dont on parle.
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3: Sur votre plateau télé ce soir, vous avez peut-être des objets de valeur chez vous. Sans le savoir, Louis de Funès vous emmène au restaurant et puis une affaire qui avait fait beaucoup réagir. Une grande nouveauté ce soir sur Novo 19, les premiers épisodes de Vos Objets Valent de l'Or, présentés par Aline Tognotti, révélés dans la Star Academy où elle était professeure de chant. Un titre inédit, mais le programme est largement inspiré d'un trésor dans votre maison qui était à l'époque sur M6. C'est le moment de le voir ou de le revoir. TF1 Série Film diffuse ce soir Le Grand Restaurant avec l'incontournable Louis de Funès. Septime dirige son établissement avec beaucoup d'attention, mais un jour, un chef d'État d'Amérique du Sud y est enlevé.
4: Un chef d'État invité de notre pays est enlevé en public dans votre restaurant. L'honneur de la France est en jeu. Des complications diplomatiques sont en vue. Il n'y avait vraiment pas de quoi prévenir la police, en effet.
5: Écoutez, je me suis affolé, puis j'ai perdu la tête.
4: Vous l'avez récupérée ?
5: Quoi ?
4: Votre tête !
5: Bah oui, elle est là.
3: Et puis sur LCP, la bataille d'Airbus, un documentaire qui revient sur un scandale qui est un peu plus de 10 ans. En 2013, le géant européen est accusé de corruption par les autorités américaines qui lui reprochent notamment une concurrence déloyale face à Boeing.
6: L'agent de la CIA qui m'a renseigné croyait qu'Airbus était à cette époque la société la plus corrompue de la planète.
7: Il s'agit de corruption à l'échelle internationale.
3: Vos objets valent de l'or sur Novo 19, Le Grand Restaurant sur TF1 Série Film et La Bataille d'Airbus sur LCP. Très bonne soirée télé.
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0: Kenji Girac avec le choix sur CFM. Tiens, en parlant de choix, ils se sont dit oui. Petit clin d'œil ce mercredi fin de journée à Soma Riba du collectif métissé, leader du groupe, hein, du collectif, producteur également de la formation Soma qui vient de se marier avec Nadia qui fait également partie du collectif. Donc plein de bonheur à tous les deux et on espère les réécouter prochainement sur CFM, hein, le collectif métissé. En tout cas, il continue de faire danser des publics entiers partout en France, sur scène, dans des festivals notamment. Donc bravo et vive le collectif métissé. Et bravo Soma Riba et Nadia. Je vous propose DJ Snake pour fêter ça, Paradise, et puis Okyo aussi hors du temps pour rejoindre l'info et la météo tout à l'heure.
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0: partir en musique très rapidement, c'est promis, avec Ed Sheeran. Ed Sheeran avec Caméra, on aura Pierre Demar aussi, le tout nouveau, ça s'appelle Je pense à vous. On n'oublie pas vos conditions météo pour demain, jeudi, on y pense. Et on rejoint Jean-Luc Herman tout de suite pour un point complet sur l'actualité. Bonsoir Jean-Luc.
1: Bonsoir, quel bonsoir à tous. De nombreux hélicoptères ont sillonné le ciel du département cette nuit, provoquant des réveils agités et quelques inquiétudes des habitants. Dans le nord du département, des tirs à balles d'exercice ont eu lieu conformément à ce que nous vous annoncions la semaine dernière, des exercices militaires qui sont maintenant terminés. La dernière ligne droite pour déclarer vos impôts en ligne dans le département de la Manche approche à grands pas, puisque jeudi, demain donc, à 23h59, si vous n'avez pas rempli vos obligations, il vous en coûtera 10% de majoration supplémentaire. L'agglo du Cotentin a lancé une concertation concernant la mise en place de 60 km de pistes cyclables pour développer d'ici 2030 l'usage du deux roues pour se rendre au travail. Les élus souhaitent avoir un retour sur les différents types d'aménagements, pistes séparées, voies vertes, aménagement des carrefours, cohabitation avec les voitures. Une grande réunion publique aura lieu le 24 juin prochain à Tolva. Après 3 décès dans le département liés, semble-t-il, aux fortes chaleurs, un malaise sur la plage d'Agon et 2 noyades à Port-Bail et Julouville, les autorités ont tenu à rappeler les bonnes pratiques en cas de forte chaleur. Rester au frais, s'hydrater, adapter son activité et prendre soin des personnes vulnérables. Une altercation a failli virer au drame dimanche dans un petit village proche de Saint-Lô, à la Mauffe. Une rixe qui a opposé plusieurs jeunes qui faisaient la fête et un voisin. Pieds de biche et coups de feu ont obligé les gendarmes à intervenir et à interpeller plusieurs individus qui pourraient être jugés assez rapidement, a indiqué le procureur de la République. 200 professionnels du secteur social se sont rassemblés hier devant les locaux de l'association ACAIS, spécialisé dans le secteur du handicap. Ils réclament de meilleures conditions de travail et une revalorisation de leur salaire. Les représentants syndicaux estiment avoir perdu entre 20 et 30% de pouvoir d'achat depuis les années 2000. 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Suite de l'actu, c'est maintenant avec Baptiste Berthelin. Bonsoir Baptiste.
2: Bonsoir à tous. Depuis plusieurs jours, la France est touchée par une vague de chaleur inédite pour un mois de mai. De fortes températures qui impactent aussi les établissements scolaires. 20 à 30% d'entre eux ne seraient d'ailleurs pas adaptés aux périodes de canicule, selon les syndicats. Des bâtiments vétustes ou mal isolés qui rendent le travail difficile, selon la secrétaire générale du SNES-FSU, Sophie Vénétité.
3: Être dans une salle de cours avec 35 élèves, un professeur quand il fait 29 ou 30 degrés, ça devient extrêmement difficile de se concentrer. Et donc, ça devient très difficile de pouvoir travailler, ne serait-ce que pendant une heure. Donc, on voit bien, nos élèves sont moins attentifs, c'est plus difficile de se concentrer. Et pour des collègues, comme pour les élèves, enchaîner plusieurs heures de cours dans ces conditions, c'est très difficile. On avait déjà eu l'an dernier des collègues qui avaient fait des malaises en raison de la chaleur. Donc, on voit bien que c'est aussi les conditions de travail, les conditions d'apprentissage des élèves, mais c'est aussi la santé des personnels qui est mise en danger.
2: Et 13 départements sont toujours en vigilance orange canicule, 17 le seront demain. Paris, les départements de la Petite Couronne viennent s'ajouter à la liste. La dernière ligne droite du procès en appel sur les soupçons de financement libyen de la campagne présidentielle de Nicolas Sarkozy. Dernier jour aujourd'hui avec les plaidoiries des avocats avant les ultimes déclarations de l'ancien président. Le parquet général a réclamé 7 ans de prison contre Nicolas Sarkozy. La décision sera connue le 30 novembre. Le gouvernement accélère sur la protection de l'enfance. L'exécutif a présenté ce matin un projet de loi visant à aller plus loin sur ce sujet. Parmi les mesures phares, plus de contrôle chez les agents et intervenants en milieu scolaire. L'examen du texte est prévu cet été. Et puis en foot, la finale de la Ligue Conférence ce soir, Crystal Palace face au Rayo Vallecano. Plusieurs Français seront présents sur la pelouse comme Maxence Lacroix et Jean-Philippe Mateta qui disputeront la Coupe du Monde avec les Bleus. Coup d'envoi à 21h. Très bon début de soirée.
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1: Pour demain
5: matin sur la Manche. En matinée, ce sera le retour des nuages sur les trois quarts nord du département. La partie sud gardera quelques rayons de soleil. Dans l'après-midi, ce sera un peu mieux avec un peu plus de soleil qui restera timide et aura quelques difficultés à dominer. Et ce sera ainsi jusqu'en fin de journée. Pour les températures, 25 degrés en matinée à Valognes, Lipieux et Granville, 26 à 40 ans, Saint-Lô, Avranches et Mortain et 27 à Cherbourg, Coutances et Saint-James. Les maxi dans l'après-midi seront comprises entre 27 et 33 degrés. Côté mer, elle sera belle avec des vents variables qui souffleront entre 10 et 25 km/h en rafale. Haute à 6h05, elle sera basse à 13h06 avec un coefficient en hausse à 62.
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0: I know, I want you, I'm so excited, les Panther Sisters sur CFM. CFM qui vous recommande. Cette exposition, l'écho des glaneuses à La Hague jusqu'au 1er novembre prochain avec l'artiste plasticienne Sylvie Broye installée en Anjou avec ses tableaux de Jean-François Millet qui sont une source inépuisable d'inspiration. Elle fait des peintures et terre cuite qui révèlent une personnalité curieuse et optimiste en constante recherche qui a cœur d'exprimer dans ses œuvres les instants de joie, d'oubli et d'harmonie qui ponctuent la vie de chacun. L'écho des glaneuses à voir en ce moment les amis. À la maison natale Jean-François Millet du côté de La Hague. Je vous propose de repartir en musique avec Teddy Swims, Mr. Know It All. On aura la télé aussi, puis le journal CFM de 18h30.
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0: Ça y est, cette fois c'est la dernière. Hein. 7 ans après Toy Story 4, eh bien, on va découvrir prochainement les nouvelles aventures de Woody, de Buzz l'éclair et de tous leurs amis jouets. Toy Story 5 débarque sur un grand écran le 17 juin prochain et la dernière bande-annonce vient d'être dévoilée hier mardi. On vous propose de la découvrir sur les plateformes, sur les réseaux sociaux. Ce sont les toutes dernières images avant du coup de voir le film complet le 17 juin prochain. On a hâte. Ça sera dans moins d'un mois maintenant. Allez, la télé tout de suite et puis derrière Alex Hepburn avec Under sur CFM. Bonne soirée.
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2: Sur votre plateau télé ce soir, vous avez peut-être des objets de valeur chez vous. Sans le savoir, Louis de Funès vous emmène au restaurant et puis une affaire qui avait fait beaucoup réagir. Une grande nouveauté ce soir sur Novo 19, les premiers épisodes de Vos objets valent de l'or, présentés par Aline Tognotti, révélée dans la Star Academy où elle était professeure de chant. Un titre inédit, mais le programme est largement inspiré d'un trésor dans votre maison qui était à l'époque sur M6. C'est le moment de le voir ou de le revoir. TF1 Série Film diffuse ce soir Le Grand Restaurant avec l'incontournable Louis de Funès. Septime dirige son établissement avec beaucoup d'attention, mais un jour, un chef d'État d'Amérique du Sud y est enlevé.
3: Un chef d'État invité de notre pays est enlevé en public dans votre restaurant. L'honneur de la France est en jeu. Des complications diplomatiques sont en vue. Il n'y avait vraiment pas de quoi prévenir la police, en effet.
4: Écoutez, je me suis affolé, puis j'ai perdu la tête.
3: Vous l'avez récupérée ?
4: Quoi ?
3: Votre tête !
4: Bah oui, elle est là.
2: Et puis sur LCP, la bataille d'Airbus, un documentaire qui revient sur un scandale qui est un peu plus de 10 ans. En 2013, le géant européen est accusé de corruption par les autorités américaines qui lui reprochent notamment une concurrence déloyale face à Boeing.
5: L'agent de la CIA qui m'a renseigné croyait qu'Airbus était à cette époque la société la plus corrompue de la planète.
6: Il s'agit de corruption à l'échelle internationale.
2: Vos objets valent de l'or sur Novo 19, Le Grand Restaurant sur TF1 Série Film et La Bataille d'Airbus sur LCP. Très bonne soirée télé.
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0: TFM, c'est Kiel en ce mercredi soir. Et promis, on va repartir en musique très très vite avec Jérémy Frérot et puis Angèle également. What You Want. Il est 6h30. TFM, c'est de la musique, c'est des cadeaux, c'est aussi l'info. Voici le journal tout de suite présenté par Baptiste Berthelin. Bonsoir.
1: Bonsoir, bonsoir à tous. Des températures encore exceptionnelles aujourd'hui pour un mois de mai, une situation forcément difficile à vivre dans les écoles. Un projet de loi très attendu visant à renforcer la protection de l'enfance, c'est bien, mais pas assez pour certains professionnels. Et puis les ventes de tabac continuent de baisser en France. Depuis plusieurs jours, la France est touchée par une vague de chaleur inédite pour un mois de mai. De fortes températures qui impactent aussi les établissements scolaires. 20 à 30% d'entre eux ne seraient d'ailleurs pas adaptés aux périodes de canicule, selon les syndicats. Des bâtiments vétustes ou mal isolés qui rendent le travail difficile, selon la secrétaire générale du SNES-FSU, Sophie Vénétité.
2: Être dans une salle de cours avec 35 élèves, un professeur, quand il fait 29 ou 30 degrés, ça devient extrêmement difficile de se concentré. Et donc, ça devient très difficile de pouvoir travailler, ne serait-ce que pendant une heure. Donc, on voit bien, nos élèves sont moins attentifs, c'est plus difficile de se concentrer. Et pour des collègues, comme pour les élèves, enchaîner plusieurs heures de cours dans ces conditions, c'est très difficile. On avait déjà eu l'an dernier des collègues qui avaient fait des malaises en raison de la chaleur. Donc, on voit bien que c'est aussi les conditions de travail, les conditions d'apprentissage des élèves, mais c'est aussi la santé des personnels qui est mise en danger.
1: Et une réunion interministérielle sur la canicule est prévue demain après-midi. Le gouvernement évoque un travail sur un plan d'endurance dans la durée jusqu'en septembre pour anticiper un certain nombre d'événements. En attendant, 13 départements de l'Ouest sont toujours en vigilance orange canicule. 17 le seront demain. Paris et les départements de la Petite Couronne viennent s'ajouter à la liste. L'ONU estime que cette dernière vague de chaleur est un rappel brutal du changement climatique. Dans l'actualité également, la dernière ligne droite du procès en appel sur les soupçons de financement libyen de la campagne présidentielle de Nicolas Sarkozy. Dernier jour aujourd'hui avec les plaidoiries des avocats avant les ultimes déclarations de l'ancien président. Le parquet général a réclamé 7 ans de prison contre Nicolas Sarkozy. La décision sera connue le 30 novembre. Jacqueline Jacob sera fixée le 15 juillet. La grande tante du petit Grégory demandait aujourd'hui l'annulation des poursuites auprès de la cour d'appel de Dijon. Elle est mise en examen pour association de malfaiteurs dans l'affaire de la mort de l'enfant. Le gouvernement accélère sur la protection de l'enfance. L'exécutif a présenté ce matin un projet de loi visant à aller plus loin sur ce sujet. Parmi les mesures phares, plus de contrôle chez les agents et intervenants en milieu scolaire. Un texte bienvenu, mais tardif, explique Laurent Boyer, président fondateur de l'association Les Papillons, qui lutte contre toutes les formes de maltraitance faites aux enfants.
3: Ça me rassure, oui et non, parce que je me dis qu'il faut attendre 2026 et cette succession de faits divers pour qu'on se dise qu'il faudrait peut-être faire des contrôles renforcés sur tous les adultes qui sont au contact des enfants. Je trouve ça un peu dommage. En tout cas, c'est bien maintenant, ça peut être inscrit dans le cadre de la loi, mais il faut que ces contrôle, il soit beaucoup plus régulier, qu'il soit parfois même ponctuel. Mais en tout cas, cette mesure, elle était vraiment nécessaire. On doit pouvoir être certain que tous les adultes qui gravitent autour des enfants ne sont pas connus pour des faits qui les empêcheraient d'être justement autour des enfants.
1: Et le gouvernement envisage de faire examiner le texte d'ici cet été. Une aide de 100 euros destinée à compenser la hausse des prix à la pompe pour près de 3 millions de travailleurs modestes. Les demandes pour obtenir l'indemnité carburant peuvent être effectuées depuis ce matin sur le site des impôts. Plusieurs conditions sont exigées tout de même pour pouvoir obtenir cette aide. La lutte contre le tabagisme semble porter ses fruits. Des tarifs toujours plus élevés, des campagnes anti-tabac qui se multiplient et des ventes qui dégringolent. Elles ont baissé d'un peu plus de 8% en 2025 par rapport à 2024 en France. C'est ce que révèle aujourd'hui le dernier rapport de l'Observatoire français des drogues et des tendances addictives. Une bonne nouvelle pour la santé, mais il y a tout de même quelques bémols, Christophe Médouget.
4: Oui, d'abord parce que cette étude n'évoque que les ventes légales, le tabac vendu dans le réseau des buralistes, pas les ventes réalisées dans les pays frontaliers où le tabac est moins cher, comme en Belgique ou en Espagne. Elle ne tient pas compte non plus forcément du tabac de contrebande qui prend une part toujours plus importante sur le marché. Reste que cette étude de l'OFDT montre que les Français fument moins. Un Français sur cinq reconnaît fumer chaque jour, le chiffre le plus bas depuis 25 ans. Les lycéens fument moins également, 30% affirment être fumeurs en 2010, ils sont moins de 6% aujourd'hui. Une baisse compensée par une nette hausse de l'usage de la cigarette électronique. Les chiffres sont globalement encourageants, mais la bataille pour la santé est loin d'être gagnée.
1: Et le chiffre d'affaires du tabac s'élève en 2025 à plus de 18 milliards d'euros, un chiffre stable depuis près de 10 ans. Et puis en foot, la finale de la Ligue Conférence ce soir, Crystal Palace face au Rayo Vallecano. Plusieurs Français seront présents sur la pelouse, comme Maxence Lacroix et Jean-Philippe Mateta du côté du club anglais, qui disputeront la Coupe du Monde cet été avec les Bleus. Coup d'envoi de cette affiche à 21h. Voilà pour l'essentiel de l'actu. Passez tous une excellente soirée.

0: Somebody, Gauthier sur CFM. 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Amir, ça aussi, ça va être du grand spectacle. Amir, dans les prochaines minutes avec toi. Et puis Taylor Swift et Opolite sur CFM. Bonne soirée. Demain matin, on se réveille avec Jean-Marc de 7h à 10h. Et puis moi, j'aurai l'occasion de vous retrouver à 16h. À demain.
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1: Bonsoir à tous. Depuis plusieurs jours, la France est touchée par une vague de chaleur inédite pour un mois de mai. De fortes températures qui impactent aussi les établissements scolaires. 20 à 30% d'entre eux ne seraient d'ailleurs pas adaptés aux périodes de canicule, selon les syndicats. Des bâtiments vétustes ou mal isolés qui rendent le travail difficile, selon la secrétaire générale du SNES-FSU, Sophie Vénétité.
2: Être dans une salle de cours avec 35 élèves, un professeur, quand il fait 29 ou 30 degrés, ça devient extrêmement difficile de se concentrer. Et donc, ça devient très difficile de pouvoir travailler, ne serait-ce que pendant une heure. Donc, on voit bien, nos élèves sont moins attentifs, c'est plus difficile de se concentrer. Et pour des collègues, comme pour les élèves, enchaîner plusieurs heures de cours dans ces conditions, c'est très difficile. On avait déjà eu l'an dernier des collègues qui avaient fait des malaises en raison de la chaleur. Donc, on voit bien que c'est aussi les conditions de travail, les conditions d'apprentissage des élèves, mais c'est aussi la santé des personnels qui est mise en danger.
1: Et 13 départements sont toujours en vigilance orange canicule, 17 le seront demain. Paris, les départements de la Petite Couronne viennent s'ajouter à la liste. La dernière ligne droite du procès en appel sur les soupçons de financement libyen de la campagne présidentielle de Nicolas Sarkozy. Dernier jour aujourd'hui avec les plaidoiries des avocats avant les ultimes déclarations de l'ancien président. Le parquet général a réclamé 7 ans de prison contre Nicolas Sarkozy. La décision sera connue le 30 novembre. Le gouvernement accélère sur la protection de l'enfance. L'exécutif a présenté ce matin un projet de loi visant à aller plus loin sur ce sujet. Parmi les mesures phares, plus de contrôle chez les agents et intervenants en milieu scolaire. L'examen du texte est prévu cet été. Et puis en foot, la finale de la Ligue Conférence ce soir, Crystal Palace face au Rayo Vallecano. Plusieurs Français seront présents sur la pelouse comme Maxence Lacroix et Jean-Philippe Mateta qui disputeront la Coupe du Monde avec les Bleus. Coup d'envoi à 21h. Très bon début de soirée.

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1: Bonsoir à tous. Nouvelle finale européenne de foot ce soir. La dégringolade de Loïs Boisson et encore une victoire danoise sur le Tour d'Italie. C'est l'actu sport du jour. Le foot à 3 jours de la finale de la Ligue des Champions. Deuxième finale européenne de la saison ce soir. Les Anglais de Crystal Palace affrontent les Espagnols du Rayo Vallecano en finale de la Ligue Conférence. Rencontre qui se jouera à Leipzig en Allemagne. Le foot encore. Grégory Lorenzi, bientôt nommé au poste de directeur sportif de l'Olympique de Marseille. Le président du club, Stéphane Richard, a confirmé l'arrivée de l'ancien dirigeant brestois qui remplacera Mehdi Benatia. Le tennis, le début aujourd'hui du deuxième tour à Roland-Garros. Pas de Français sur les cours aujourd'hui. On rappelle la sortie hier de la numéro 1 tricolore Loïs Boisson. Une défaite synonyme de sortie du top 100 pour la demi-finaliste de l'an dernier. Un classement qui ne lui permettra plus d'entrer dans les principaux tournois majeurs du circuit principal. Mais en raison de sa longue absence pour blessure, la joueuse va bénéficier d'un classement protégé qui lui ouvrira les portes de deux grands chelems. En cyclisme, le Danois Michael Valgren a remporté cet après-midi la 17e étape du Tour d'Italie. Au général, c'est toujours son compatriote Jonas Vingegaard qui est en tête. Du handball ce soir avec la finale de la Star League avant l'heure. Le Paris Saint-Germain, leader du championnat, reçoit son dauphin au classement Nantes pour la 28e journée. Match décisif pour le titre de champion. Les deux équipes sont invaincues cette saison. En basket, quart de finale retour de la Betclic Elite ce soir. Le Mans reçoit Nanterre. Avantage aux Nantérois qui s'étaient imposés 90 à 74 à l'aller. Et Bourg-en-Bresse accueille Monaco. Les Monégasques avaient remporté le match aller 81 à 75. Le rugby, quelle sanction pour le Stade toulousain. D'après l'équipe, le club sera fixé sur son sort le 7 juillet prochain. Ses dirigeants ont été entendus hier par la commission de discipline de la Ligue nationale de rugby spécialisée Salary Cap. Une amende de 5 millions d'euros a été requise. Un mot de natation avec un record de France qui est tombé aujourd'hui chez les jeunes. Sauveur Cristofini a battu le record des 17 ans sur le 200 mètres. Record qui était détenu par Yannick Agnel, triple médaillé olympique. Bonne soirée.
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1: Bonsoir à tous. Depuis plusieurs jours, la France est touchée par une vague de chaleur inédite pour un mois de mai. De fortes températures qui impactent aussi les établissements scolaires. 20 à 30% d'entre eux ne seraient d'ailleurs pas adaptés aux périodes de canicule, selon les syndicats. Des bâtiments vétustes ou mal isolés qui rendent le travail difficile, selon la secrétaire générale du SNES FSU, Sophie Vénétité.
2: Être dans une salle de cours avec 35 élèves, un professeur, quand il fait 29 ou 30 degrés, ça devient extrêmement difficile de se concentrer. Et donc, ça devient très difficile de pouvoir travailler, ne serait-ce que pendant une heure. Donc, on voit bien, nos élèves sont moins attentifs, c'est plus difficile de se concentrer. Et pour des collègues, comme pour les élèves, enchaîner plusieurs heures de cours dans ces conditions, c'est très difficile. On avait déjà eu l'an dernier des collègues qui avaient fait des malaises en raison de la chaleur. Donc, on voit bien que c'est aussi les conditions de travail, les conditions d'apprentissage des élèves, mais c'est aussi la santé des personnels qui est mise en danger.
1: Et 13 départements sont toujours en vigilance orange canicule, 17 le seront demain. Paris, les départements de la Petite Couronne viennent s'ajouter à la liste. La dernière ligne droite du procès en appel sur les soupçons de financement libyen de la campagne présidentielle de Nicolas Sarkozy. Dernier jour aujourd'hui avec les plaidoiries des avocats avant les ultimes déclarations de l'ancien président. Le parquet général a réclamé 7 ans de prison contre Nicolas Sarkozy. La décision sera connue le 30 novembre. Le gouvernement accélère sur la protection de l'enfance. L'exécutif a présenté ce matin un projet de loi visant à aller plus loin sur ce sujet. Parmi les mesures phares, plus de contrôle chez les agents et intervenants en milieu scolaire. L'examen du texte est prévu cet été. Et puis en foot, la finale de la Ligue Conférence ce soir, Crystal Palace face au Rayo Vallecano. Plusieurs Français seront présents sur la pelouse comme Maxence Lacroix et Jean-Philippe Mateta qui disputeront la Coupe du Monde avec les Bleus. Coup d'envoi à 21h. Très bon début de soirée.

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1: Bonsoir, bonsoir à tous. Le détroit d'Ormuz doit rester ouvert à tous. Affirmation de Donald Trump qui a tenu une conférence de presse à la Maison Blanche ce mercredi. Le président américain a assuré qu'il y avait une centaine de bateaux bloqués dans le détroit, point de passage stratégique. Pour l'heure, le président américain a déclaré ne pas être satisfait des propositions de l'Iran en vue d'un accord mettant fin à la guerre dans la région. Les bombardements israéliens continuent au Liban contre le Hezbollah pro-iranien. Israël a lancé un appel à évacuer à Tyr, ville située au sud du pays du Cèdre. Plusieurs localités ont été frappées ces derniers jours par Israël, malgré la trêve en vigueur. Au moins 30 personnes sont mortes au Liban ce mardi, selon Beyrouth. Et c'est dans ce contexte de guerre au Moyen-Orient que la fête de l'Aïd al-Kébir s'est tenue pour les musulmans du monde entier. En Arabie Saoudite, environ 1,7 million de pèlerins se sont déplacés à la Mecque. Plusieurs dispositifs de défense face à toute menace aérienne ont été mis en place, selon le ministère de la défense saoudien. Autant en France, je tiens parce que je suis innocent. C'est sur ces mots de Nicolas Sarkozy que s'est achevé le procès en appel sur les soupçons de financement libyen de la campagne présidentielle de 2007 de l'ancien président. La décision sera rendue le 30 novembre prochain. C'est un tournant majeur dans la prise en charge de l'obésité. Après plus d'un an de négociations entre le gouvernement et les laboratoires, les médicaments Wegovy et Mounjaro vendus en France depuis 2024 vont être remboursés sous condition, notamment pour les patients en situation d'obésité massive à sévère dès la mi-juin dans l'Hexagone. Le taux de remboursement par la Sécurité sociale devrait s'élever à 65%. La ministre de la Santé, Stéphanie Rist, devrait officialiser demain cette annonce. Un mot de tennis, Cap-Vert Roland-Garros. Le français Quentin Alice s'est qualifié pour le troisième tour du tournoi sur terre battue après sa victoire face à son homologue Hugo Humbert. Valentin Royer a été éliminé, lui, par Novak Djokovic au terme d'un match fou. Belle soirée.

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1: Bonsoir, bonsoir à tous. Le détroit d'Ormuz doit rester ouvert à tous. Affirmation de Donald Trump qui a tenu une conférence de presse à la Maison Blanche ce mercredi. Le président américain a assuré qu'il y avait une centaine de bateaux bloqués dans le détroit, point de passage stratégique. Pour l'heure, le président américain a déclaré ne pas être satisfait des propositions de l'Iran en vue d'un accord mettant fin à la guerre dans la région. Les bombardements israéliens continuent au Liban contre le Hezbollah pro-iranien. Israël a lancé un appel à évacuer à Tyr, ville située au sud du pays du Cèdre. Plusieurs localités ont été frappées ces derniers jours par Israël, malgré la trêve en vigueur. Au moins 30 personnes sont mortes au Liban ce mardi, selon Beyrouth. Et c'est dans ce contexte de guerre au Moyen-Orient que la fête de l'Aïd el-Kébir s'est tenue pour les musulmans du monde entier. En Arabie Saoudite, environ 1,7 million de pèlerins se sont déplacés à la Mecque. Plusieurs dispositifs de défense face à toute menace aérienne ont été mis en place, selon le ministère de la défense saoudien. Retour en France, je tiens parce que je suis innocent. C'est sur ces mots de Nicolas Sarkozy que s'est achevé le procès en appel sur les soupçons de financement libyen de la campagne présidentielle de 2007 de l'ancien président. La décision sera rendue le 30 novembre prochain. C'est un tournant majeur dans la prise en charge de l'obésité. Après plus d'un an de négociations entre le gouvernement et les laboratoires, les médicaments Wegovy et Mounjaro vendus en France depuis 2024 vont être remboursés sous conditions, notamment pour les patients en situation d'obésité massive à sévère dès la mi-juin dans l'Hexagone. Le taux de remboursement par la Sécurité sociale devrait s'élever à 65%. La ministre de la Santé, Stéphanie Rist, devrait officialiser demain cette annonce. Un mot de tennis, Cap-Vert Roland-Garros. Le français Quentin Lys s'est qualifié pour le troisième tour du tournoi sur terre battue après sa victoire face à son homologue Hugo Humbert. Valentin Royer a été éliminé, lui, par Novak Djokovic au terme d'un match fou. Belle soirée.

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2: Bonsoir, bonsoir à tous. Le détroit d'Ormuz doit rester ouvert à tous. Affirmation de Donald Trump qui a tenu une conférence de presse à la Maison Blanche ce mercredi. Le président américain a assuré qu'il y avait une centaine de bateaux bloqués dans le détroit, point de passage stratégique. Pour l'heure, le président américain a déclaré ne pas être satisfait des propositions de l'Iran en vue d'un accord mettant fin à la guerre dans la région. Les bombardements israéliens continuent au Liban contre le Hezbollah pro-iranien. Israël a lancé un appel à évacuer à Tyr, ville située au sud du pays du Cèdre. Plusieurs localités ont été frappées ces derniers jours par Israël, malgré la trêve en vigueur. Au moins 30 personnes sont mortes au Liban ce mardi, selon Beyrouth. Et c'est dans ce contexte de guerre au Moyen-Orient que la fête de l'Aïd al-Kébir s'est tenue pour les musulmans du monde entier. En Arabie Saoudite, environ 1,7 million de pèlerins se sont déplacés à la Mecque. Plusieurs dispositifs de défense face à toute menace aérienne ont été mis en place, selon le ministère de la Défense saoudien. Autour en France, je tiens parce que je suis innocent. C'est sur ces mots de Nicolas Sarkozy que s'est achevé le procès en appel sur les soupçons de financement libyen de la campagne présidentielle de 2007 de l'ancien président. La décision sera rendue le 30 novembre prochain. C'est un tournant majeur dans la prise en charge de l'obésité. Après plus d'un an de négociations entre le gouvernement et les laboratoires, les médicaments Wegovy et Mounjaro vendus en France depuis 2024 vont être remboursés sous conditions, notamment pour les patients en situation d'obésité massive à sévère dès la mi-juin dans l'Hexagone. Le taux de remboursement par la Sécurité sociale devrait s'élever à 65%. La ministre de la Santé, Stéphanie Rist, devrait officialiser demain cette annonce. Un mot de tennis, cap vers Roland-Garros. Le Français Quentin Lille s'est qualifié pour le troisième tour du tournoi sur terre battue après sa victoire face à son homologue Hugo Humbert. Valentin Royer a été éliminé, lui, par Novak Djokovic au terme d'un match fou. Belle soirée.

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1: Bonsoir à tous. Un jeudi qui s'annonce bien chaud. 17 départements seront en alerte orange canicule dans le pays. De la Manche au Morbihan, passant par les Deux-Sèvres ou encore par la Gironde. Près d'une quarantaine aussi en vigilance jaune. Le dôme de chaleur persiste en France. Justement, le ministre de l'Éducation nationale, Édouard Geffrey, a fait le point quant à la gestion de cet épisode de chaleur, dans le scolaire notamment. Invité de France 2, il a notamment confirmé que pour l'heure, la fermeture des classes n'était pas envisagée et que les examens organisés devraient aussi être maintenus. Selon plusieurs syndicats d'ailleurs, 20 à 30% des établissements scolaires ne seraient pas adaptés aux périodes de canicule. En ce sens, le ministre a annoncé qu'un plan ministériel de gestion serait partagé ce jeudi. L'info, c'est aussi 2 ans après sa reprise en coopérative par les salariés. La verrerie Duralex s'apprête à demander son placement au redressement judiciaire en début de semaine prochaine, selon l'AFP ce mercredi. L'entreprise pourrait donc connaître son 5e redressement judiciaire en une 20aine d'années. Le groupe en difficulté financière qui emploie plus de 240 salariés en centre-Val de Loire. Le tribunal d'Orléans doit se prononcer prochainement. Les médicaments Wegovy et Mounjaro bientôt remboursés pour les patients en situation d'obésité massive à sévère dès la mi-juin en France. Le taux de remboursement par la sécurité sociale devrait s'élever à 65%. Les patients qui devront toujours débourser quelques centaines d'euros par mois pour leurs injections censées traiter l'obésité. La ministre de la Santé Stéphanie Rist devrait officialiser cette annonce ce jeudi. Et puis côté foot, il s'agit du 12e club anglais à remporter une Coupe d'Europe et c'est Crystal Palace qui l'emporte. Les Anglais gagnent 1-0 face aux Espagnols du Rayo Vallecano, mais cela a été possible grâce à un but d'un Français, Jean-Philippe Mateta. Bonne nouvelle avant le Mondial. D'ailleurs, le président français rencontrera l'équipe de France de football le mardi 2 juin. Emmanuel Macron sera à Clairefontaine avant le grand départ des Bleus aux États-Unis pour la Coupe du Monde de football. Voilà pour l'essentiel.

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1: Bonsoir à tous. Un jeudi qui s'annonce bien chaud. 17 départements seront en alerte orange canicule dans le pays. De la Manche au Morbihan, passant par les Deux-Sèvres ou encore par la Gironde. Près d'une quarantaine aussi en vigilance jaune. Le dôme de chaleur persiste en France. Justement, le ministre de l'Éducation nationale, Édouard Geffrey, a fait le point quant à la gestion de cet épisode de chaleur, dans le scolaire notamment. Invité de France 2, il a notamment confirmé que pour l'heure, la fermeture des classes n'était pas envisagée et que les examens organisés devraient aussi être maintenus. Selon plusieurs syndicats d'ailleurs, 20 à 30% des établissements scolaires ne seraient pas adaptés aux périodes de canicule. En ce sens, le ministre a annoncé qu'un plan ministériel de gestion serait partagé ce jeudi. L'info, c'est aussi 2 ans après sa reprise en coopérative par les salariés. La verrerie Duralex s'apprête à demander son placement au redressement judiciaire en début de semaine prochaine, selon l'AFP ce mercredi. L'entreprise pourrait donc connaître son 5e redressement judiciaire en une 20aine d'années. Le groupe en difficulté financière qui emploie plus de 240 salariés en Centre-Val de Loire. Le tribunal d'Orléans doit se prononcer prochainement. Les médicaments Wegovy et Mounjaro bientôt remboursés pour les patients en situation d'obésité massive à sévère dès la mi-juin en France. Le taux de remboursement par la Sécurité sociale devrait s'élever à 65%. Les patients qui devront toujours débourser quelques centaines d'euros par mois pour leurs injections censées traiter l'obésité. La ministre de la Santé, Stéphanie Rist, devrait officialiser cette annonce ce jeudi. Et puis côté foot, il s'agit du 12e club anglais à remporter une Coupe d'Europe et c'est Crystal Palace qui l'emporte. Les Anglais gagnent 1-0 face aux Espagnols du Rayo Vallecano, mais cela a été possible grâce à un but d'un Français, Jean-Philippe Mateta. Bonne nouvelle avant le Mondial. D'ailleurs, le président français rencontrera l'équipe de France de football le mardi 2 juin. Emmanuel Macron sera à Clairefontaine avant le grand départ des Bleus aux États-Unis pour la Coupe du Monde de football. Voilà pour l'essentiel.

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1: Bonsoir à tous. Un jeudi qui s'annonce bien chaud. 17 départements seront en alerte orange canicule dans le pays. De la Manche au Morbihan, en passant par les Deux-Sèvres ou encore par la Gironde. Près d'une quarantaine aussi en vigilance jaune. Le dôme de chaleur persiste en France. Justement, le ministre de l'Éducation nationale, Édouard Geffrey, a fait le point quant à la gestion de cet épisode de chaleur, dans le scolaire notamment. Invité de France 2, il a notamment confirmé que pour l'heure, la fermeture des classes n'était pas envisagée et que les examens organisés devraient aussi être maintenus. Selon plusieurs syndicats d'ailleurs, 20 à 30% des établissements scolaires ne seraient pas adaptés aux périodes de canicule. En ce sens, le ministre a annoncé qu'un plan ministériel de gestion serait partagé ce jeudi. L'info, c'est aussi 2 ans après sa reprise en coopérative par les salariés. La verrerie Duralex s'apprête à demander son placement au redressement judiciaire en début de semaine prochaine, selon l'AFP ce mercredi. L'entreprise pourrait donc connaître son 5e redressement judiciaire en une 20aine d'années. Le groupe en difficulté financière qui emploie plus de 240 salariés en centre-Val de Loire. Le tribunal d'Orléans doit se prononcer prochainement. Les médicaments Wegovy et Mounjaro bientôt remboursés pour les patients en situation d'obésité massive à sévère dès la mi-juin en France. Le taux de remboursement par la sécurité sociale devrait s'élever à 65%. Les patients qui devront toujours débourser quelques centaines d'euros par mois pour leurs injections censées traiter l'obésité. La ministre de la Santé, Stéphanie Rist, devrait officialiser cette annonce ce jeudi. Et puis côté foot, il s'agit du 12e club anglais à remporter une Coupe d'Europe et c'est Crystal Palace qui l'emporte. Les Anglais gagnent 1-0 face aux Espagnols du Rayo Vallecano, mais cela a été possible grâce à un but d'un Français, Jean-Philippe Mateta. Bonne nouvelle avant le Mondial. D'ailleurs, le président français rencontrera l'équipe de France de football le mardi 2 juin. Emmanuel Macron sera à Clairefontaine avant le grand départ des Bleus aux États-Unis pour la Coupe du Monde de football. Voilà pour l'essentiel.